0: 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Donc une très belle équipe, nous pensons que nous t'a rejoindre tout dans deuxième phase et compétition.
1: Et puis de coach et là n'a joué 7 dans 10 minutes traditionnel yo. Et Alisson Becker qui mettait le pied devant. Est-ce que Jean Moon et là petite tête en retrait pour le point de ses lui a fait quelques secondes passer puisque lui n'est pas trop pressé et reconnaît que et donc deux adversaires qui étaient eux le caché et donc avec eux et match nul n'a pas dérangé dans groupe blanc. Attention le balancer et là comme Gabriel la déviation de la tête dans le camp du Brésil tête à nouveau et mettez ballon à terre finalement il mettait la tête là pour la formation marocaine de football équipe Maroc là qui ballon la passe en retrait jusqu'à présent c'est et donc équipe Maroc là. Mes amis moi et le tripza allez vous en Il y a le tribunal qui est quoi là? Il y a un projet de la bien rapide pour la formation brésilienne de football. La passe est bien jouée. Peut-être l'action de la dernière chance, la talonnade de Vini. Mais non, Vinicius. Vinicius, si c'est vrai, il marque et goal équipe brésilienne. Mais c'est pas Lyon et Vinicius, le grand joueur. Puisque deuxième mi-temps, il complètement disparaît. Et donc, le match de football, attention, et même Rafinha à tout lui-même. Et donc quelqu'un parle, Ashraf Hakimi, attention, et là, la frappe, bien joué, bien joué,
2: Brésil t'es qu'à mourir là.
1: Brésil t'es qu'à encaisser soit sur ça. Et donc, n'était-ce pas la bonne vigilance du portier brésilien.
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0: Oui. Oui.
2: Mon canapé vert fait grand plan.
1: Mais.
2: Oui. Base micro-vérité.
1: Connais Gagetchi, nous allons suivre pour la formation marocaine de football.
2: Après qu'on est là, une troisième question qui va tomber. Après qu'on est là, une troisième question qui va tomber.
1: Nous pouvons jouer une fois question posée, nous allons répondre à vous. C'est ça, répondre, pas mal de pour nous poser une question encore. Parce que nous disons qui branche et nous pose des questions.
2: Attention, bye. Troisième question. L'été pré-mondial 1958. Avec Brésil comme joueur. L'été pré-mondial 1970 comme entraîneur.
1: Ah, ça trop facile.
2: C'est qui est-ce?
1: Ça trop facile.
2: Bon, on allait.
1: Mais bon, attention, yo capoteur pour la formation et donc marocaine de football équipe marocaine du ballon. C'est Guinouk Bel, c'est ça donc, me rappelons, et en Italie, mes amis, moi, Boadi Aguilé, et normal, monsieur, Boadi Aguilé, allez, c'est même.
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2: proposé là, à vous tourner après vos commentaires.
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1: On est sur un score de parité, un but partout. La sélection qui accrochait face à la formation et marocaine, yon équipe marocaine disciplinée tactiquement, techniquement et capable de dire dans le jeu, dans l'application, équipe marocaine là te montre nous quelque part les supérieures équipes brésiliennes là dans tout compartiment jouet là. Sauf que Vinicius fait une action d'éclat. Yon action individuelle, li pote sélection brésilienne nan, yon match patron, yon match quand même XXL pour Vinicius Junior et Brésil qui sorti avec le point du match nul. Yon équipe brésilienne nous est en pile faiblesse, en pile lacune. Donc fanatique brésilien, moi-même m'a dit nous ça et m'a dit longtemps sur antenne boulan télé Clé chaîne 4, équipe Brésil ça que n'a gardé là. 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Samuel saute répéter. Samuel te fait qu'on est équipe ça. Il pas fait partie de équipe favorite. Pas gon ligne qui respecte en dans équipe brésilienne ça. Nous allons suivre des commentaires et analyses. Encore une fois, mon deal avec Pigo consultant PIA, Pigo coach PIA. Il répond au nom de coach Itala. Itala. Brésil qui neutralise dans la première rencontre face à la sélection marocaine dans le groupe CA. Match ça, et Brésil montre nous en pile lacune alors que la sélection marocaine nous montre nous en pile force.
2: Oui, en pile faiblesse, surtout sur le plan offensif. Nous avons remarqué que Brésil a une pile difficulté pour te sortir ballon. Pour quelle raison? Parce que trois milieux de terrain que vous avez gagné sous terrain, vous avez gagné. En pile imprécision, en pile difficulté dans prise d'information et prise de décision yo, pas oublier que là-dedans c'était 2 millions récupérateurs et en plus de yo gagne Paqueta qui gagne difficulté pour jouer dans espace côté gagne en pile Mounio, pas oublier que li gagne difficulté tout en ce qui a trait à capacité li pour jouer vite et pour jouer vite. Donc dans ce sens ça Brésil te gagne en pile difficulté. Nous connaît que généralement l'équipe qui pas jouer avec 2 millions récupérateurs, li important pour que jeu et latéral yo même yo participer tout toujours et aspect offensif aujourd'hui à nous pas pour ça d'abord avec Douglas et Roger et ensuite rentrer Danilo à tout pas de poter en rien en plus dans aspect ça pas oublier que dédoublement dans le couloir entre excentré et latéral yo toujours important leur joue avec leur jeu en 4-2-3-1 avec 2 millions récupérateurs. En plus de ça nous voyons que dans commence le match là Igor Thiago qui c'était attaquant de pote là qui c'est un joueur qui pas gagné trop de mobilité, c'est surtout un joueur qui joue en 2-16 mètres là. Donc en plus de difficultés au ballon sorti là, mais le ballon arrivé devant tout, pas de gagner trop espace pour que et pour milieu de terrain été exploité, ça devine faire que une équipe brésilienne qui était gagné vraiment qui pas de gagner inspiration, qui était gagné manque un peu de difficulté pour attaquer dans l'espace. Donc en gros, c'est vrai que nous te connaît que équipe brésilienne ça dépend en pile de Vinicius si vous voulez rester dans la compétition. Heureusement pour eux, ils étaient joués dans Vinicius. Yon action qui était capable de faire une bonne égalisation. En revanche, nous avons l'équipe Maroc là, lui-même, c'est une équipe qui gagne en pile mobilité, qui prend en pile risque, mais risque, c'est des risques organisés parce que son titre de balle est beaucoup plus clair, il y a plus de fluidité dans le terrain, dans le couloir, droite là, surtout dans ce match là avec Diaz et Hakimi. Ils ont gagné en pile possibilité pour exploiter l'espace ça. Hakimi fait en pile et appel de balle au milieu de terrain pour quitter espace la couloir là pour Diaz. C'est pas un moment c'est Diaz qui est entré et puis Hakimi est passé dans la couloir là. Je crée plusieurs occasions en gros nous sommes capables de dire sur ensemble de 90 minutes ça yo, nous te rendons compte que meilleure équipe qui te gagne sur terrain c'était équipe et marocaine là. Tant sur le blanc français que sur le plan défensif, parce que le regroupement défensif est très intéressant, le bloc là était très compact et là il récupère le ballon. C'est vrai qu'il n'y a pas de faire transition rapide, mais il a gagné en pile capacité, en pile personnalité pour conserver le ballon et capable de créer danger dans l'équipe brésilienne.
1: Samuel Régis, là nous gardons le niveau Brésil qui est affiché dans la première période là. Son Brésil qui vraiment en panne d'inspiration. Coach Itala a expliqué ça. Si c'est vraiment précisé, Vinicius Junior, monsieur qui joue match XXL, d'ailleurs c'est lui-même qui finit, meilleur joueur match là. Alors que au sein de la formation marocaine, nous te prenons le soin, le temps pour nous te garder un petit jeune qui t'a amusé, même nous-mêmes tout, nous te prenons plaisir dans le jeune ça, moi je voulais parler de Bouadi. Monsieur Sark, tu as joué comme milieu de terrain. Donc, Samuel Régis, 1, 2, 3, Brésil, qui côté et qui j'en couvre équipe ça, ou deux derniers matchs en dans compétition, en phase de poule.
3: Peut-être que deux derniers matchs pourraient paraître beaucoup plus facile pour la formation brésilienne, parce que deux adversaires que Brésil était au, c'est quoi ça Haïti. Mais, pas qu'à oser dire Brésil est déjà parti prenant. Parce que ma. Suivre depuis quelques temps, c'est pas jour de match sur sélection brésilienne. Non? Même dans le match amico, et son équipe brésilienne est qui jusqu'à présent pour qu'on gagne un fondement ni un fond de jeu. Son équipe est jusqu'à présent c'est tâtonné, Carlo Ancelotti a tâtonné. Je vous dis sincèrement, c'est Carlo Ancelotti souvent. Mais n'était-ce pas lui peut-être que je disais capable de combattre fatal qui passe l'équipe brésilienne ça? Parce que son coach qui est loin, dans le jeu et vise et tout. Et on va suivre. Ce n'est pas une équipe Brésil souvent pour mener une équipe finie pour qu'on fasse des changements. Parce que donc les sentis sont équipe brésilienne qui sont en pente descendante dans le match de football. Mais on n'est pas capable de cracher sur le travail ou encore effort équipe Maroc qui a fait tout. On sentit Maroc dans le match de football était beaucoup plus présent, il a dominé l'équipe brésilienne. Et c'est une équipe marocaine à surveiller pour reste compétition. Mais quant à Brésil pour les deux matchs brésiliens, c'est Haïti avec
1: Écosse
3: qui t'a supposé, ou bien dit qui t'a supposé pour Brésil une simple formalité.
1: Première période collective équipe marocaine a montré nous quelque part dans le groupe ça et parce que l'équipe maroc là capable de survoler le groupe.
3: Évidemment. Et peut-être nous capable de créer ensemble avec vous, son équipe maroc qui a fait 7 points dans le groupe là. Pour moi même tout, son équipe brésil qui a fait 7 points dans le groupe là. Maintenant, et nous déplaisons avec Fanatic et encore avec Haïtien, faut qu'on fait équilibre, faut qu'on clair. On va courir dit que nous pouvons on étale on Brésil pour courir avec nous parce que Brésil m'a regardé depuis quelques temps c'est mon Brésil qui montre qu'il est capable de bailler une équipe 6-7 goals dans le match de bonne clair mais tout c'est le Brésil par moment ouais bon Brésil égalise ensemble avec Maroc c'est pas jouer Brésil t'as joué
1: une action individuelle
3: c'est une action individuelle oui
1: coach t'as là t'expliquer ça trop de largesse t'es lax dans mes tentes le Brésil là pas grand monde qui a dicté jouet là, Brésil en panne d'inspiration. Samuel, nous oblige bref, puisque nous connaissons Haïti, match à 9h, faut que nous restions là pour partager
3: des informations
1: et commenter, analyse. 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
1: Ultimement.
3: Nous
1: avons invité tous les amis auditeurs, auditrices. Préparez-nous, puisque question pral tomber. Alors, réponse-nous dans le temps, nous avons déjà posé question. Dès que nous prenons zone de coupe, et puis réponse, première question nous avons posée, c'est ça Nabzou. Première question, nous finissons, dès que nous prenons réponse, Deuxième question que nous déposons. Nous ne pouvons pas rappeler encore. Nous prenons troisième question. Nous avons deux questions qui sont dans l'air. Nous avons posé là, sous plateau, pendant. Nous avons fait interaction.
3: Bien avant que tu nous quittes, salut. Et donc, Mario Boutus, qui est branché là et qui fait un signe que nous avons suivi Radio Télé-Claire.
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3: là, le besoin quoi? Est-ce que nous avons mis dans l'air?
1: Est-ce que nous avons mis dans l'air?
3: Allô, bonsoir.
4: Bonsoir.
3: Allô, bonsoir.
1: Allô, bonsoir.
3: On va attendre nos barrages, s'il vous plaît.
5: Oui, allô, bonsoir.
3: Allô, bonsoir.
5: Oui, allô, bonsoir.
3: Comment les amis? Bonsoir, les amis de secteur. Comment vous êtes?
5: Oui, oui, oui. Oui, moi là, depuis Jacques Mel.
3: Et Jacques Mel, vous entrez comme vous allez?
5: Moi, je suis Vladimir.
3: Vladimir.
1: Baille tout non.
3: Baille tout non.
5: Vladimir Sanon, Marc Edwin.
3: Et Vladimir Sanon.
1: Ok.
3: Baille nous pose première question.
5: Pardon?
3: Baille nous pose première question, nous te poser là. Pendant le match là.
5: Ismaël, Ismaël Saïbari.
3: Hein?
5: Non, pas M. Vladimir Marc Edwin Sanon.
3: Et baille nous qui te poser. Et vous posez première question.
5: Oui, oui, oui.
1: Repose première question.
5: Ismaël Saïbari.
1: Eh bien, Zomim, où tout fait 10 000 gouttes, bien rapide.
3: De bon, entre vous.
1: Banou nous au téléphone. Banou nous au complet, banou nous au téléphone.
5: Vladimir Makedin Sanon, 3639.
3: Repose le téléphone.
5: 38. Ismaël Saïbari.
1: Numéro au téléphone.
5: 36.
3: Vous faites comme là déjà, pas trop bien.
5: 36, 39.
3: Ok. Et François, pas mieux quoi?
5: 38, 39.
1: Ok, 36, 39, 38, 39.
5: 36, 39, 38, 39.
1: Ok, ça
3: okay. Et comme l'a dit, je nous aussitôt que. Et donc, nous quittons pas toi là. Écoutez, amis, nous. Et on a fait pour vous, parce que Jacques Melouet. C'est Jacques Melouet, nous ne pouvons pas traverser, c'est fonctionné, frère. C'est vous signez pour traverser, vous pouvez traverser. Mais n'a pas fini.
1: Eh bien, merci, Zamim. N'a pas un deuxième monde, Gino Jacques. Est-ce que nous avons un deuxième Zamim sous ligne là?
3: Allô, bonsoir. Allô?
1: Allô, plus fort.
3: On va pas du tout apprendre, monsieur. Tu vois, je t'en ai conseillé de brûler. Nous, nous allons bonsoir.
1: Ou pas
3: du
1: tout pas du tout
3: du
1: tout.
3: Ou pas du tout du tout.
1: N'a pas l'autre monde, Junior Jean-Jacques. Allô, bonsoir. Allô, bonsoir. Allô, bonsoir.
6: Allô,
1: qui compte absurde, Radio Télé Éclair.
6: Jacques Mel.
1: Ah, son complot.
3: Comment Jacques Mel là?
6: Allô.
1: Son complot.
3: Vous même qui t'a l'état là?
1: Vous pas t'a l'état là?
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1: Réponse deuxième question. On a la plus vite. Réponse deuxième question.
6: Évacuez.
3: Oui, et bien, nous avons une deuxième question.
6: Deuxième question,
1: Prenez le téléphone, là.
6: Le Canada a qualifié trois fois la Coupe du Monde. 1986, 2002, 2026.
3: Combien de fêtes et victoires?
6: Canada a qualifié trois fois.
3: Oui, nous donnons ça. Combien de fêtes et victoires?
6: Canada a qualifié trois fois.
3: Combien de fêtes et victoires?
6: C'est 2022, 2026.
3: combien de défaites et combien de victoires nous fait dans trois participations ça.
1: Ayeto Juno Jean-Jacques, Samim, nous posons une question, il faut qu'on réponde avec précision. Juno Jean-Jacques, nous obligé pour l'autre monde. Allô, bonsoir, qui compte en sur Radio Télé Éclair?
4: Canada.
1: Canada. Canada. Canada, monsieur. Allô, bonsoir. Parlez plus fort, parlez plus fort. Tenez-nous le téléphone là.
3: Dali.
1: Nous avons les amis.
3: Bon, les amis, monsieur.
1: Allô, bonsoir.
7: Allô, bonsoir, allô, bonsoir.
1: Qui compte en suivre Radio Télé Éclair?
7: La coûte Radio Télé Éclair, Jérémy.
1: Ah, monsieur. Mon beau monsieur, on va ici à mettre 50 000.
3: Bah, bon, oui.
7: Allô, allô.
1: Bah, nous, on va poser une deuxième question.
7: Allô?
1: Allô?
7: Allô?
1: Prenez-nous le téléphone. Non. Bah, nous réponse, deuxième question.
7: Oui. Et le Canada va se participer à la Coupe du Monde 1982-2022.
1: Continuez, nous.
7: Allô, allô?
1: Continuez.
7: Allô, allô?
3: C'est le premier négatif qui passe bien.
7: Allô?
1: Oui, nous, là, nous, continuez, ou comment c'est pour une question, hein? Continuez le point.
7: Oui, Canada de participer à la Coupe du Monde 1946, 2026.
1: Oui. Nous, d'accord? On a continué. Continuez parce que question est bon suite.
7: Ok.
1: Question est bon suite, continuez. Nous ne pouvons pas qu'il y ait trop, non, nous avons fait camper à et demi. Ok? Juno Jean-Jacques, nous avons camper à et demi. Nous avons fait 8 et demi. Parce que nous avons fait des commentaires et analyses pour faire avant match Haïti. Alors bonsoir, qui compte suivre Radio Télé Éclair? Mes amis bref, et vous répondez avec précision.
8: Bonsoir, ma coûte.
1: Parlez plus fort.
8: Oui, ma coûte radio à télé radio à Pétionville.
1: Ok.
8: Non, pas M. Pierrot.
1: Ok. Réponse, deuxième question.
8: Oui, deuxième question. Canada participé. De Canada participé dans la Coupe du Monde trois fois déjà.
1: Uh-huh.
8: Ok.
1: Allô. Manu, Anou, continuez-nous.
8: Lui jouer 6 matchs.
1: Manu a même participé à mon ami et puis Manu combien de victoires, combien de défaites, combien de matchs il fait et le nombre de fois qu'il participe.
8: Allô?
1: Ah, ou parce que pas dit l'ingénieur, l'ingénieur écrase la crage là.
8: Lui jouer 6 matchs.
1: Ou pas combien de Manu a même participé? Ou pas combien de Manu a même participé? Ou pas combien de Manu a même participé?
8: Il fait
1: 6 défaites. Samy, nous année, Canada te participe à la Coupe du Monde. Combien de fois?
8: Ok, première année, c'est 1986. Mm-hmm. Deuxième année, c'est 2022. Et puis troisième année, c'est 2026.
1: Combien de victoires, combien de défaites? Combien de victoires, combien de défaites? Combien de matchs?
8: Il fait 0 victoire.
1: Mm-hmm.
8: Il fait 0 match nul. Il fait 6 défaites.
1: Vous pouvez dire salto pour la sonnance sur défaite. Samuel, salto pour la match nul. Et 0 match nul. Le Canada fait match nul. N'appelons la famille.
3: Bonjour, c'est la pierre de Chita.
1: Bonjour, allez, bonsoir. Qui compte en suivre Radio Télé Éclair?
9: Allô?
1: Oui, allô, bonsoir.
9: Oui.
1: Qui compte en suivre nous là?
9: Delma.
1: Salut tout le monde, Delma. Comment vous êtes?
9: Jerry.
1: Bah, nous, réponse deuxième question. Mettez-vous. Bah, nous, réponse deuxième question.
9: Canada
1: n'a
9: aucun match dans FIFA.
1: Allez plus rapide, mais pas plus vite. Pas de tout temps ça, pas de tout temps ça. Il n'y a pas une question dans l'ordre, monsieur. Il n'y a pas une question dans l'ordre. Sous table sur la télévision.
10: Oui, mais au Canada, il n'y a aucun match de Coupe du Monde.
1: Je m'en souviens, n'a pas un autre ami.
10: Juste pour la
1: première samedi. Et nous pas répondre une question. Nous pas répondre une question. Oui, nous connaissons, nous comprenons ce que nous avons dit. Alors, bonsoir, qui compte vous suivre? Je vais te l'éclair.
11: Je regarde la télévision depuis Jovenal.
1: Salut tout le monde, Jovenal. Je vais poser une deuxième question. On a le but.
11: Deuxième question, Canada a participé trois fois. Mm-hmm. C'est 1986, mm-hmm. 2022, mm-hmm. avec 2026. Mm-hmm. Il joue 7 matchs. Il fait 6 défaites, 1 match nul, 0 victoire.
1: Barino. Et vous savez, monsieur Bref, comment est-ce?
11: Moi, il est Hans Carlex d'Orville.
1: Hans Carlex
11: d'Orville.
1: D'Orville. Barino, au téléphone.
11: 36 66 37 87.
1: 36 66 37
11: 87. 36 66 37 87.
1: Passez-moi la télévision avec nos pièces d'identification. On a passé Kounia, c'est Kounia là. Pardonnez-moi si vous avez passé Kounia avec une pendule.
11: Pourquoi?
1: C'est mon magasin.
12: Merci, Zanin.
1: Je ne vais pas vous poser une question. Ça, c'est le monde qui te branche et t'absuive. Bon, on allez.
12: Est-ce que nous avons un là? Allô, bonsoir. Qui connaît l'absuive Radio Télé Éclair?
13: Allô? Là? Oui, ma connaissance de Pétionville.
1: Ok, vous saluez toutes les amis de Pétionville. Bon, je vais vous poser une question.
13: Une troisième question, c'est Mario Zagato.
1: Mm-hmm.
13: Mario Zagato.
1: Mario?
13: Mario Zagato.
1: Mario qui ça?
13: Zagato.
1: Mario?
13: Zagato.
1: Exactement. Salim, où est-ce que vous avez dit? Vous avez dit que
13: Jean-Marc, c'est...
1: Jean?
13: Jean-Marc.
1: Ok.
13: C'est
1: là. Vous avez dit que
13: 48
1: Reprenez-nous 48
13: 07
1: 07
13: 24
1: 24
13: 02
1: Passez-nous à Jacques Leclerc avec une chose d'identification. Vous allez passer combien à
13: Jacques Leclerc?
1: Comment?
13: Jean-Marc Sina, moi.
1: Oui, nous notons. Vous allez passer la télévision avec une pièce qui dit nous que là. Si c'est un autre nom qui dit celui ou pas de vous. Vous allez passer nous. Nous avons deux questions. On a posé là pour faire cinq questions. Mm-hmm. Juste avant, nous rentrer dans les commentaires et analyses.
12: C'est ce que
1: nous
12: avons posé. Nous ne pouvons pas bailler pendant le match.
1: Mm-hmm. Est-ce que nos amis sont les là, Junior? Allô, bonsoir.
14: Mm-hmm. Mm-hmm.
1: Allô, bonsoir.
14: Allô, bonsoir.
1: Comment ça s'est fini? Pas
15: mal
1: là. Pas mal, on t'y moune.
15: Etim.
1: Qui l'a joué?
15: Etim.
1: Qui l'a joué?
15: 12 ans.
1: 12 ans? On n'a pas de capacité dans une pièce. On n'a pas de capacité. Anne pour l'autre famille. Allô, bonsoir. Elles sont l'endroit. Plateau. Allô, bonsoir.
15: Bonsoir.
1: Comment y est-ce?
15: Comment y est-ce?
1: Et quoi de bien chez?
15: Vous êtes...
1: Comment?
15: Dieg.
1: Ça suffit, monsieur. Enfin?
15: Enfin.
1: Ok. Vous allez poser une question pour vous passer pour vous répondre. Pardon?
15: Quoi?
1: Pendant ce qu'il y a de
15: Fanatique
1: Haïti. Non, on est tiré Haïti, c'est Haïti, Fanatique Haïti, stop toujours. Non, notre pays blanc, Fanatique Haïti, bleu.
15: Fanatique
1: Haïti, bleu. Hein? Fanatique Haïti, bleu. Qui est-ce qui m'a habité au Brésil dans l'histoire de la Coupe du Monde et de combien de vols? La Coupe du Monde? Qui est-ce qui habite au Brésil dans la Coupe du Monde et puis à combien de
15: vols?
1: Alors,
12: n'a pas un dernier monde, et puis n'a pas quitté question après match Haïti. Donc, alors bonsoir, qui qu'on va suivre Radio Télé Éclair? Allô, bonsoir. Allô, bonsoir. Julien Jean-Jacques, n'a pas l'autre monde. N'a pas le dernier monde.
16: Nous sommes bons. Un dernier monde. Yo.
12: Allô, bonsoir.
16: Allô.
12: Allô, bonsoir.
16: Oui, allô, bonsoir.
12: Qui va nous suivre à Jeter l'éclair?
16: Pétionville.
12: Fanatique qui bouille.
16: Le Brésil.
12: Qui prend le pendule en moment?
16: Comment?
12: Qui prend le pendule en moment?
16: Qui donne le pendule en moment?
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16: Allô?
12: Ah, Zanine. Sous la tête pour nous, pas dur. N'a pas fait un peu là. N'a dit tout le monde, retenez là. De trois gagnants, Samuel Régis, ainsi que coach Itala. Puisque nous connaissons Haïti pour jouer, il faut que nous mettions pays au devant de la scène. Il faut que nous fassions des commentaires et analyses bien avant maintenant. N'a pas juste observé, une courte pause, le temps pour l'autre équipe, faut monter et puis. Pour nous faire des commentaires et analyses tactiques et techniques sur le match haïtien. La pause se pose et à tout de suite.
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1: Bonsoir Kenson, bonsoir Mazoa, oui, bonsoir pour tout le monde. Vraiment, moment arrivé, jour J arrivé, heure H arrivé, minute M arrivé, nous prenons le gagner pour nous suivre, pays la compétition. Hein. Nous espérons vraiment que nous prenons jouer un très bon spectacle de la part de l'équipe haïtienne.
0: Effectivement, coach Itala, nous sommes sur le plateau ensemble avec nous. Mazoa, Mazoa, bonsoir.
2: C'est gros causé, papa. C'est gros causé.
0: Vous avez dit une patte la
2: ventrée. Bien soufflé à 2-0. Bonjour, bonsoir tout le monde. Radio Télé Éclair, chaîne 4, Radio Télé Variété, chaîne 30. Et puis, Chamet 203, 304 là, c'est Canal Plus lié. 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Et mes amis, nous trois là, si me permettez une expression, nous dit on trio trois là, nous pourrons bien passer là dans le match Haïti là, mais nous connaissons les résultats qui se passent là déjà. 1 à 1 pour et Maroc ensemble avec Brésil. Et un résultat capable de dire, si je ne pas trop anticiper, pas quoi qui est trop bon pour nous. Parce que si l'équipe ça a été calé, ça a arrivé au 26 et 100 sur nous, on connaît. Nous ne pouvons pas nous mentir, nous c'est petit pour ça dans poule là. Et bon, il n'y a que d'attendre, nous allons jouer avec Ecosta, espérons que Haïti sorti avec 2 goals à 0 et pour affaire là.
0: Coach voilà. Itala, bien avant que nous allions plus loin, sélection brésilienne a fait match un but partout face avec la sélection écossaise. Est-ce que c'est un bon résultat pour sélection haïtienne là, qui peut aller rentrer dans la bataille dans quelques minutes?
1: Pour moi-même, c'est peut-être meilleur résultat dans match là pour nous-mêmes, parce que pas oublier que nous pouvons jouer tout. Ça veut dire que ça, en cas de victoire pour nous-mêmes, nous mettons nos premiers dans le groupe là. C'est vrai que c'est pas un match extrêmement difficile. Pas oublier encore une fois que gagner possibilité pour un meilleur troisième tour. Donc tout ça, toute analyse ça est important pour nous faire. Yo. Maintenant qu'on y est, c'est pour comment nous allons aborder le match là, c'est avec qui état d'esprit nous allons aborder le match là, quel type de précaution nous allons gagner pour nous prendre et quel type de risque nous allons gagner pour nous prendre. Parce que pas oublier encore une fois, moi je voulais répéter grand public là ça, pour tous les trois autres équipes qui sont dans la compétition, qui sont dans le groupe ça, tout rêve, toute planification, c'est gagner Haïti pour capable bien positionner dans la compétition.
0: Mais bien compté, mal calculé, c'est pas facile pour vous. Effectivement, coach Itala, nous allons jouer face avec une sélection écossaise qui les mêmes sont habitués avec la Coupe du Monde là. Mais meilleur moment équipe écossaise a fait Coupe du Monde, c'était en 1974, compétition qui était organisée en Allemagne. C'est une dernière fois ça, tout Mazoa qui a participé dans la Coupe du Monde. Et bien, sélection ça a été quitté compétition, ça n'a pas encaissé aucun goal. Il a été battu un pays qui était les Zaïre à l'époque, 2-0. Il a été fait match avec Yougoslavie. Il a été fait match avec sélection brésilienne dans tout en 1974. Mais il n'a pas arrivé qualifié pour deuxième tour là, puisque c'est 8 équipes qui ont tapé pour dernier phase là. C'est bien malheureux pour eux. Différence de but fait que l'équipe écossaise, lui-même, n'est pas arrivé plus loin dans la compétition. Mais il a été quitté compétition, ça n'a pas encaissé aucun goal. Cependant, la sélection haïtienne, même année, Mazoa, en 1974, sélection ça qui était à participer dans la Coupe du Monde avec très belle génération qui était gagné comme véritable âme offensif Emmanuel Sanon, Dimando Sanon, Philippe Vob qui était en dedans équipe ça tout, mais sélection haïtienne là, nous t'ai marqué seulement 2 goals et nous avons 14 goals dans la compétition. Hein. Tout d'abord, nous t'ai perdu devant l'Italie qui était battu nous 3 goals à 1 avec surtout Dimando Sanon qui était l'ouvre-score dans match football ça, il t'ai metté fin avec une période de 19 matchs sans dinosaure pas encaissé aucun goal. Donc c'est Mando Sanon qui lui même t'ai metté fin avec
2: invincibilité ça.
0: Exactement belle épopée de dinosaure et puis par la suite sélection haïtienne après elle couler dans match ça nous voilà tomber 3 goals à 1.
2: Mais et puis excusez-moi Kenson, est-ce qu'on connaît jusqu'à présent dans mémoire un paquet de monde coach Itala, on connaît quelqu'un qui pensait Haïti était calé match ça? Jusqu'à présent, il y a des gens qui pensent que Goldman nous a non, son match qui est fini 1-0. D'ailleurs, nous pas jamais dit combien de goals nous devons venir après. Et puis dans la compétition, nous avons pris 14 goals, c'est ça?
0: Oui.
2: Nous démarquer même.
0: Nous démarquer seulement 2 goals, c'est pas ça non. Goal que nous démarquer devant la sélection d'Argentine qui était battu 4-1. Et puis nous tapons pour Cadaval.
2: Oui.
0: Mais là,
2: cette musique, ça nous fierté. Zipimbo, nous a non, tout pour. Et par contre, combien de goals nous devons après, non?
0: Oui. Donc, génération ça, qui était gagné de très bons joueurs tels que Eddie Antoine, Thipierre Bayonne, Mando Sanon, Philippe Vob, ainsi que d'autres que nous n'avons pas cités. Donc, coach Itala, Bakone non, sélection haïtienne
2: nan. Mais pour qui ça relé le coach? Il s'est dit, t'as relé l'entraîneur. Oui. Le coach est pour l'autre bord.
0: Coach a passé de présentation. Donc, coach est là, sélection
2: haïtienne nan. Non, mais le coach est pour l'autre bord, Haïti est entraîneur.
0: Coach est là, sélection haïtienne nan. On se voit déjà dehors. Coach Sébastien Minier, je l'ai opté pour yon 4-4-2. C'est lui qui a expérimenté dans le dernier match amicaux. Et bien finalement, coach Sébastien Minier, lui-même, l'a opté pour 4-4-2. Avant que nous venions garder l'élément, nous garder le système. Nan. Tout d'abord, coach, qui ça veut dire éternel 4-4-2 que Sébastien Minier lui-même
1: est là. Minier cohérent, il est cohérent parce que pendant toute préparation, il fait 4-4-2 et je dis à lui opter pour lui. Ça, est-ce que ça t'a dit tout? On a essayé de lire un petit classe dans le plan Minier pour compétition. Est-ce que ça t'a dit que c'est match idéal pour le prendre risque là? C'est match idéal pour aller chercher qualification aujourd'hui là? Parce que quand même, là, on fait, là, on met une équipe de 4-4-2, ça veut dire que automatiquement, on gagne 4 mounes qui concernent directement par l'attaque, à savoir 2 excentrés ou plus 2 attaquants. Nous voyons que dans le choix que nous faisons 2 attaquants, nous sentons que ces deux nègres qui sont très complémentaires, une très bonne de la tête, l'autre là, très bonne dans la surface là, et balle au pied. Donc, dans le couloir, nous connaissons déjà, nous connaissons les caractéristiques de l'équipe de joueurs. Maintenant, dans le milieu de terrain, nous avons ces deux joueurs qui sont plus ou moins complémentaires. Tout. Donc, en gros, nous sommes capables de dire que l'équipe et coach a été cohérent. Maintenant, il y a un élément qui est extrêmement important pour l'équipe haïtienne. C'est à qui état d'esprit nous allons commencer ce match-là. C'est comment nous allons comporter, nous, surtout dans 15 premières minutes, pour ne pas faire cadeau, pour ne pas paniquer, parce que c'est quand même un gros événement. C'est un événement que tout sportif rêve de jouer une envie depuis ce footballeur qui est. Donc, moment arrivé, 52 ans après, c'est acteur ça que nous gagnons là. Nous espérons que vraiment, nous ne pas gagner aucune panique à l'équipe haïtienne pour que nous bien aborder le début match-là surtout.
0: On garde l'élément au coach. Monsieur Jolandol avec l'expérimenté Johnny Placide, 38 ans. Donc Johnny Placide, pareil, donc, non, ça c'est capitaine qui est en bacage pour sélection haïtienne. Non. Au niveau de la défense, monsieur fait choix de Ricardo Adé aux côtés de Hannes Delcroix. Chanel Central, ça, c'est lui-même qui était là dans l'éliminatoire. Eh bien, monsieur reconduit Ricardo Adé, Hannes Delcroix, monté expérience à gauche et puis à droite. Carlens accuse coach. Donc, on pense que Chanel Central, ça, monsieur, ça, il habitué à jouer ensemble. Coach, ça, il pas retiré un yen, il pas refait un yen, surtout, dans la bande derrière, ça, n'est capable de Chanel Central, équipe haïtienne.
1: Surtout,
2: il semble à papa.
1: Surtout, dans la ligne de 4 là, nous, et que monsieur opté pour des habitués, des nègres qui gagnent, nous, capable de dire une certaine confiance, des nègres qui gagnent habitude de jouer ensemble. Et nous connaissons que dans l'axe là surtout, ou pas capable d'inventer un lien parce que faut gagner complémentarité à deux avec Delcroix qui a quelques jours à vivre ensemble, en plus ensemble avec Arcus. Et depuis dans le match préparatoire, nous avons que l'expérience était pour un pile galon dans l'équipe là. C'était peut-être journal latéral qui est plus offensif, qui montrait nous que il était gagné en pile sérénité, en pile confiance dans le jouet là, que était sur le plan offensif que sur le plan défensif. Donc je pensais que là, Minier pas. Pas surprendre nous dans rien en ce qui a été à première ligne dans la ligne de 4 là.
0: Effectivement, coach, donc ligne de 4 là, qui c'est ligne défensive là, on doit tenir un monsieur fait choix Danley Jean-Jacques, Jacques Nebelgard, Ruben Providence à gauche, à droite, Doc Dixon Lucius, et puis devant Franzi Pierrot qui épaulé Wilson Isidore. Mais avant que nous allions plus loin, coach, je vais observer une courte pause. Le temps pour nous respirer, on va retourner tout de suite après.
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0: que de 2019 à aujourd'hui, monsieur Rivet qualifié équipe là pour Coupe du Monde, 28 ans après dernière participation. Est-ce que Haïti est pour paniquer devant le conseil?
1: Non, du tout pas. Du tout pas. Et c'est plus gros qui ne pas arriver dans le match là. Pour nous pas peur, pour nous pas aucun doute dans le projet que nous gagnons, dans l'identité que nous avons, que Mini APC et Métan de l'équipe là. C'est vrai que dès que nous avons Coupe du Monde, pas de match facile là-dedans, tout match est compliqué, adversaire, il prend le vlé, défendre nous là, maintenant c'est à nous-mêmes pour nous rester concentrés, rester déterminés, rester avec discipline tactique, nous avec l'équipe là, déprouver nous dans trois derniers matchs, mais surtout, avec personnalité de nos ballons, pour nous pas perdre n'importe qui gens et pour nous pas faire aucun cadeau, parce que non niveau ça, quel que soit erreur faire, c'est petit détail qui fait différence là, nous capable ennuyer ou et pourquoi pas même perdre le match là. Donc nous espérons que l'équipe haïtienne vraiment pour bien nous toutes pour le faire un très grand match, mais surtout rester concentré dans le début match là.
0: Correct. Mazoua, qui ça de Haïti pour aller jouer le premier match dans la Coupe du Monde?
2: Bon, il voulait dire ça, il voulait dire, moi même pas t'a ramené dans place avec ça, parce que...
0: Voilà, on se plat toi, avec les baptiseurs, on se sentit, mon chaleur là, m'a pas menti, on se sentit pas très bien.
2: Moi pas t'a ramené dans place avec ça, parce que après 50 ans, déjà son gros bagalier, et donc gros chance là, et m'a dit, même quel que soit nègre là, ouais, qui t'a bon stress, qui peut là, m'a fait depuis l'hymne national là, des années, il y a là, il
0: y a tout le monde. Effectivement, oui. Comme je l'ai dit tout à l'heure, nous sommes présents du côté de Gillette Stadium, un stade qui a une capacité de 68 756 places, d'ailleurs qui construit en 2002. C'est la sélection écossaise là, pour affronter la sélection haïtienne de football. Moi-même, beaucoup de République haïtienne, beaucoup de caméra maintenant, ou du moins réalisateur l'a fait grand plan. Ça me lige. Mais nous, Haïti dans la Coupe du Monde, 52 ans après, coach Itala, nous la coach. Attendez, non. Dis-moi, qui sorti membre à l'assister match football?
3: Ah, waouh, c'est pas oublié que me défend bon temps tout comme ça. C'était toujours rêve. C'est vrai que nous pas qu'être en vivre directement en tant qu'athlète. Maintenant, nous identifions nous en pile avec groupe ça. Nous vraiment fiers de eux. Nous espérons vraiment que nous pourrons gagner, nous capables de gagner avec groupe ça premier match dans la compétition. Hein. Donc nous vraiment heureux pour nous voir début match ça, pour nous voir comment l'équipe l'on pral comporter lui. Pas oublier que pouvoir football gagner, garder nous sommes gardés là, toute couche sociale réunie. Moi sûr que pas gagner, quel que soit nous capables de l'Haïtien là, je dis, que tu es dans quelque soit classe sociale là, tout le monde là branché derrière bleu rouge, derrière bicolore là, dans l'intention pour nous poser un pile énergie positive de manière à ce que nous capables. 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
0: Idée pour l'hymne national, nous chanter avec tous 26 joueurs, extrêmement intéressant. Ça, c'est une motivation en plus, puisque l'on chante l'hymne national là, c'est gros cause, monsieur. Donc, nous sommes du côté de Gillette Stadium, du côté des États-Unis. Sélection Écosse là, sélection européenne que lié, lui retourne en Coupe du Monde après épopée 1998. Haïti, 52 ans après, nous sommes de retour. Le moment tant attendu, c'est ce god, ces minutes qui a compté
2: dans
0: match football. À présent, mesdames, messieurs, nous allons assister avec l'hymne national sélection

0: Effectivement, c'était l'hymne national de la sélection, ou du moins l'hymne national d'Haïti, la Dessalinienne. 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
1: 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C'était l'hymne national de la sélection haïtienne de football. Les Grenadiers, en pile motivation, en pile émotion sur le visage, monsieur, puisque 52 ans après, nous sommes de deux retours. À présent, mesdames, messieurs, en assisté l'hymne national.

0: Merci au studio. Nous sommes donc là du côté de Gillette Stadium, sélection haïtienne en face avec pays Écosse. Nous présentons mais 11 cap démarrer match de la sélection haïtienne. Il y a un goal avec Johnny Placide, Ricardo Adé au niveau de la défense et Anes Delcroix à gauche. Gagné Martin Expérience, Jérémy M. Marcelo, et puis à droite, Carlens Acus, en d'autres Danley Jean-Jacques, Jean-Luc Nebelgarde, Ruben Providence et Doc Ditson Lucius, et puis devant, Frenzy Pierrot et Wilson Isidore. De l'autre côté, la sélection écossaise, qui a entraîné par un certain Steve Clark, il a joué dans le goal avec Auguste Goun. Au niveau de la défense, il y a Anley, Jacques Hendry, à droite, Aaron Ikei, à gauche, Andy Robertson, qui sont habitués avec. Fanatique football qui aime tout le monde surtout le week-end. Et puis en d'autres, Lewis Ferguson, Scott McTominay, Dean Doc, John McGinn, et puis devant Che Adams, accompagné avec Shangan. C'est nous qui a démarré match football pour la sélection écossaise de football. 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
0: Effectivement, donc tout décor est bel et bien planté. Coach, là nous gardons 11 sélections écossaises là. Il y a gagné des joueurs très importants qui ont même évolué dans haut niveau là. Plus précisément McGill et puis gagné tout Scott McTominay. C'est un élément essentiel pour nous veiller à cela puisque Scott McTominay, monsieur c'est joueur Napoli du côté de l'Italie. Scott McTominay était fini meilleur joueur Serie A saison 2024-2025. Donc nous pouvons douter monsieur Scott McTominay offensivement monsieur son pion important qu'il était avec Napoli. Espérons que à soir monsieur a bien la fièvre, il pas au rendez-vous. Et puis gagner tout McGill, espérons. Gagner Che Adams, c'est tout élément important ça il faut que nous veillons à soir coach puisque c'est des éléments dangereux en dans sélection écossaise là.
2: Ouais, normalement nous voyons que équipe haïtienne là gagne un bloc qui très compact, très discipliné surtout dans le travail de récupération. Pas oublier que c'est pas ballon individualité, c'est pas un contre un on va le faire, c'est 11 contre 11, mais espérer que vraiment joueur nous surtout dans zone ça nous va gagner un joueur tant coup d'année qui va gagner en pile responsabilité parce que apparemment c'est lui-même qui va en face Mac Dominé. Donc nous espérons que Jean-Jacques a un bon match aujourd'hui, a un bon niveau li, non seulement pour aider nous récupérer le ballon, mais en plus de ça pour capable permettre que le ballon arrive avec facilité dans le pied des nets comme Ditson, dans le pied des nets comme Providence, surtout dans le pied Isidore et Pierrot, pour nous comment nous capables de mettre en difficulté. Genre de match ça yo, tout adversaire yo prend nous vraiment pour équipe qui pas dans haut niveau, yo prend nous pour équipe qui pas gagné, qui pas dans même niveau avec yo. Premier phase, c'est rester concentré, faire redouter, et puis à partir de là, nous-mêmes, pour aller chercher possibilité, nous, dans le match.
1: Et puis, si nous pas capable, nous pas prêts.
0: Oui. Si nous pas capable, nous pas prêts. Nous pas prêts. Allez, c'est pas deux, trois bases. Toute zone,
1: qui t'a prêts. Nous avons fait place Boyer, place Saint-Pierre.
0: Parce que Thérèse,
1: là, c'est Thérèse,
0: là, que les Jojo, Jean-Jacques. Baguez tout dans ça. Décorons bel et bien prêts. Habit central match de l'an, lui parlot c'est Mustapha Gobal, c'est lui même qui a mené match de l'an. Attention monsieur Gousse, Mustapha Gobal, qui joue bien, qui est dans son arbitre algérien, qui prend mené match de l'an, assisté par Abdullah Al-Sheri, Mokram Gouari, Abes Zéouni, et puis Alejandro Hernandez. Donc c'est Mounsayo qui prend pour mission pour mener match de l'an entre la sélection haïtienne. Passe avec la sélection écossaise. Le match tant attendu.
1: Et fallait comme Mazoura.
0: Et nous partir là. Et puis, si nous ne connaissons pas Ougan qui voyage avec la sélection haïtienne, c'est Bino le Congo.
1: Ouais.
0: Bino le Congo, c'est lui qui voyage là. Ça dit si les gars la bagarre fait friter, c'est mettre un maïmou sous le dos pied et puis bâton. Effectivement, match football là qui lague. Il lague Joe. Match de balle lague. Son ballon contrôlé avec Écossais. Il a essayé de jouer sur le côté droit. Faut que nous voyons la passe en profondeur. Très mauvaise passe.
1: En pile d'émotion en voix.
0: En pile d'émotion. En pile d'émotion à garder. Le dernier repas haïtien. Nous tapons le moment ça. Nous tapons l'image ça. Johnny Placide, le capitaine de cette formation.
1: Il est d'occasion de 38 ans. Attention, ce ballon peut être contrôlé avec Benadio.
0: Petit à la, nous pas grave,
1: non? Non,
0: ne mettez-nous pas peur.
1: Attention, la relance, intervention avec Ecosayo. Très bonne intervention de Mathieu Expérience sur Ouvelle, sur Ouvelle Couloir, qui gagne la donne, et Santé Maguine, et puis Ben Doc en 117, à partir de Econo, c'était Changran, rentre tous avec Ecosayo, le protégé de Steve Clark, Patrick Palace Blanché, place Balance de Tano Claconier, place bien l'Ipalote, c'est Tano Claconier, Femme Zipiao à l'écran, la épaule Wilson Isidore, il doit jouer en domination et en soutien. Pour Wilson Isidore, le bon centre, nous voulons parler de Aaron Ikeya. La passe est jouée. Aaron, ballon contrôlé avec Doc. Quel ballon, la passe en retrait. La passe est organisément avec Jack. La passe de Jack avec Henley. Attention, la passe est jouée. Joe. Effectivement, il a poussé, ballon contrôlé, avec le dos à 19, le Miss Ferguson, petite passe, avec Henry, Henry calmement, Henry, la passe à l'éviation, ça s'y bien, pour le moment. C'est Ecosayo, qui a monopolisé le ballon. Faut que nous veillons, faut que nous veillons. Ankembe, Ankembe, c'est Haïti que lié, pays de la bataille. C'est pour question de Brésil là. D'ailleurs, Brésil vient jouer, même oublier match comme ça. C'est pays que nous connaissons. Intervention, faut que nous veillons là. Ballon contrôlé avec Ecosayo, nous sommes là. Intervention, gardez position, Ricardo Ado. Nous avons besoin de tactique là. Ballon contrôlé avec Doc sur le côté droit. Petite passe à votre rein. La baisse est jouée avec Scott McTominay. Le 2 à 4, faut que nous veillons. McTominay toujours. La frappe. Première grosse frayeur dans Mathieu Boyer. C'était de la part du 217. Ben Doc et ballon ça. Qui était capté sereinement. John Nelson, gérer ça, gérer ça, gérer ça. Essayez gérer. Essayez gérer lui. La relance. Ballon aérien. Couverture assurée. Frenzy Pierrot. Ligue physique pour ça. La gouverne avec nous. Frenzy Pierrot. Allez, comme mesdames, messieurs. L'avant-centre haïtien, tout le monde, tout le qui branche dans le moment, vous êtes donc salués. Ça me garde l'émotion. Gardons l'émotion. Le coach haïtien, Sébastien Mignon, 52 ans après, lui-même la Coupe du Monde, ballon contrôlé, avec un lequel ballon, la passe sur le flanc gauche, la déviation Benzi, attention, Maguine, petite passe en retrait, Haïti Kamouli là, Haïti Kamouli, ballon contrôlé, dégagement n'est pas comme de la part du joueur haïtien.
3: Alors, Kenson. Encore une fois, nous saluons tous les amis téléspectateurs, téléspectatrices. En pleine pression, la sélection haïtienne face à la sélection écossaise. Et nous sommes capables de sentir ça dans le studio là. Nous sommes capables de sentir ça dans le studio là. Ce fait qu'on veut nous haïtiser, écossaise.
1: Comme si nous avons dit, il y a 20 minutes qui sont déjà dans le match là. Nous ne sommes pas sur le premier, mais nous sommes climatiseur, quoi, monsieur. Attention, Frenzy Pierre, mais importe si dans le coach, mais importe si Frenzy Pierre, mais il y a capacité. Bon bagaille, en jeu là, bon bagaille. Attention, c'est pas le mal contrôlé avec Ricardo Adé, la passe à Ricardo, le Kaulitz Akus, Ricardo Adé à nouveau. Faut que nous mettions pieds sous ballon pour nous montrer là, qu'il y a une grosse football tour, qu'il y a une grosse nation. Attention, Johnny, ou est-ce que nous retenons là, le Kaulitz Akus, calmement, Akus qui a le ballon, il fait d'allonger le intervention, la déviation de tête de Petitum, ballon contrôlé avec Anzi, intervention haïtienne, son ballon qui franchit limite terrain, n'a pas gardé en Christ Corinne, lui-même qui peut faire intervention ça, pour le premier ballon, hors de limite du champ de jeu, ballon contrôlé, sujet à charger, charger, charger, charger, sujet à charger, charger, charger, mon vous êtes capable de là, le premier tir des haïtiens, elle l'envoie de toute petite somme de silence. Il n'y a pas de l'argent, puisque des questions qui sont venues, des questions qui sont venues, des questions qui sont venues, il y a l'argent qui a payé tout, il y a l'argent qui a payé tout. Haïti, Haïti.
0: Vous parlez à Mbada, toi, non? Vous dites, nous sommes dans le mondial. Nous sommes parce que nous sommes mondial, déjà, nous sommes dans le mondial. Nous sommes est-ce que nous sommes mondial?
2: Je vais aller, je vais aller, je
0: vais aller. Nous sommes déjà en 74. Nous sommes déjà en 74. Nous sommes
1: attention, intervention de Ricardo Adé. Coach, par contre, nous, Ricardo Adé, à l'idée de mon côté à Nesdel, quoi. Monsieur a plaidé, pas anticipé sur tactique, l'a anticipé trop.
4: S'il ne pas arrivé à récupérer le ballon, on a partagé.
2: Bon, on ne peut pas oublier que c'est un défenseur central qui lié. Et jusqu'à présent, là, nous sentons que le bloc nous est très compact, pas gagné trop d'espace entre les lignes. Gagné une petite difficulté qui est présentée là, gagné un joueur écossais qui a joué entre deux lignes qui plus ou moins a dérangé. Qui est-ce qu'a prendre c'est jusqu'à présent nous pas connaître voilà mais Jean-Jacques identifié là pour le moment oui. Nous comment n'a continuer faire défense ça
4: attention faut que nous veiller le centre heureusement pour nous c'est au-dessus de but gardé par Johnny Placide par l'être restaurant c'est l'éclair fait même mise sous toute ville là ville de province même c'est pas parler par l'être restaurant monsieur Nelson Langlois faut gérer ça nous revoyons la tête de Scott McTominay faut que nous veiller monsieur très bon de la tête Scott McTominay ballon contrôlé avec Johnny Placide la relation du Pierrot de l'expérimenté Johnny intervention il a cherché Frenzy Pierrot Donnelly où Johnny Isidore à présent il a le ballon il va jeter la face lui il va mourir là la passe maintenant ballon contré Wilson Isidore habit central il a dit c'est pas 2-3 coups de trompette tape son nez dans la zone métropolitaine par Opisla Steve Clark qui a entraîné sélection écossaise lui mené dans la coupe du monde puisque dernière fois que l'Écosse l'idée de participer à la Coupe du Monde c'était en 1998 si c'est comme ça Jonathan Langlois c'est compliqué oui Mazora attention Haïti que lié pays de la bataille la passe au niveau de la défense la passe est jouée avec Jacques Henry Henry qui a le ballon Henry calmement Henry toujours petite passe à autre avec Auguste Guilna Angus Goun qui a évolué comme goalkeeper au sein de cette formation. La déviation de l'axe avec Lewis Ferguson calmement. Le 119, c'est lui qui a organisé jouette. Sélection écossaise là. Petite déviation à l'autre avec Aaron calmement. Aaron à nouveau, il a le ballon. Petite passe avec le 213 Henry qui joue sur le flanc gauche vers Andy. Andy Robertson qui joue à l'autre avec Henley. Henley calmement. La passe de Henley.
1: Nous allons vous prendre là.
4: C'est vous qui avez subi possession à la Zora. C'est vous qui avez subi possession. La passe sur le côté droit. La déviation en retrait avec Aaron. Calmement. On commence avec le portier. Angus Goum. Moins d'accord avec sélection haïtienne. Puisque coach Itala. D'habitude, en termes de match Haïti, il y a toujours des entames de match catastrophiques. Côté que nous encaissons gol de très tôt. Et puis après, on a couru des scores. Là.
2: Ouais, début match est toujours très intéressant, surtout 15 premières minutes, pour nous voir comment on a comporté nous, pour ne pas faire cadeau là-dedans, pas faire cadeau là-dedans. Et là, vraiment, nous avons subi, c'est vrai, mais jusqu'à présent, nous étions dans le match là, nous étions concentrés, beaucoup de gens désirent, beaucoup de déséquilibrés. Donc, dans ce sens-là, nous bien. Maintenant qu'on y a, il faut que nous essayions de rentrer dans le match à tout, là, nous gagnons pour ne pas bailler aussi vite, parce que dans le cas contraire, nous allons dépenser en pile énergie. Dans 80 minutes là.
4: Prestige Bear a dit comme il faut tap tap Seb, Icona et puis Vilo Dirapent, lui chez vous et puis Merlin Moore. Par l'être restaurant que lié, fait même sous toute zone métropolitaine pour Opus là. Petit ville là même, c'est pas parler, pas que s'intéresser nous.
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4: 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Je dis ma vraie, je devine avec eux là, voilà deux
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4: 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Place Bois est branché, vous êtes donc salués. Dans ce moment-là, nous fanatiques, une seule équipe, une seule nation, Haïti que lié. Attention, récupération, c'est Coco, c'est papa, c'est Jean Haïtien. Coach, nous finissons avec période d'observation.
2: Voilà.
4: Coach,
2: voilà.
4: Équipe-là, après des initiatives. Oui, yo, Kabouri là, va-t-il pouvoir centrer, veiller, nous, Kababou, Wabou, mes amis, oui. Le monde met nous, le monde met Haïti. Mais Haïti comme t'as parlé là, mais Haïti comme t'as parlé là. C'est pas 2-3 amis. John Lee Joseph a fait pas nous. Du côté de Thelma 75, il branché, il dit mettez présent pour lui.
1: Oui. 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
7: Attention, intervention, nous capons, Fendi Pierrot, yo ka mouri, Haïti doit bon, ton petite zone, va-t-il pouvoir s'entrer, yo mouri, yo mouri, mais non, la frappe, non. C'est au-dessus des buts d'un départ en gousse goun. L'on comprenne jette ça, c'est bon bagay. L'on comprenne jette ça, c'est go cause. Moi dis c'est fini. Période d'observation pour Haïti. Moi dis qu'on a un bel déploie zèl nou. Kotita la nap déploie zèl nou. Nous saute la gen deux grosses frayeurs. Côté que nous jouons deux ballons dans la surface de réparation. Nous sommes capables de bien négocier. Mais ça qui vient de passer sous première action, c'est que, par contre, si vous remarquez ça, vous relatez tout au but. Le temps pour le virer pour l'amétir là. Faut qu'on fasse à la seconde, monsieur, c'est bien malheureux de tirer là, lui-même, il n'est pas cadré.
8: Ouais, Isidore, qui était ballon dans 16 mètres là, qui essayait de remiser, nous capables de dire pour Bellegarde, que malheureusement, ballon a été gagné avec trop de vitesse, et Bellegarde pas capable de bien cadrer tirer là. Jusqu'à présent, je pense que nous dans le match là, le nous pas gagné ballon, nous bloquons la rétrie compacte, et le nous gagné, voilà, c'est ça nous souhaiter, une équipe haïtienne qui gagne personnalité, qui pas peur prendre risque, même si nous voulons dire, risque là organisé, ça, moi-même, moi pas trop pour lui, dans le genre de action, ça, pour nous prendre ballon, pour nous voir le devant.
7: On bataille! On bataille, donne-le! C'est go cause! Mais Haïti a joué bon niveau football! C'est go cause! Mais tu m'as dit expérience, moi-même, le Marcelo, son pied douce, talent en tout ce qui a le ballon, la passe à droite, avec deux petits solicitations, vin prend job, c'est Vinicius Pano, vin prend job, Andy Robertson, vin prend job, va-t-il pouvoir centrer? Attention! Intervention! Deuxième balle, avec le conseil, mettez frappe là, mettez-le là, la frappe, mais non, ballon contré, mais Haïti m'a pas l'eau là, nous mettez les cosses campées, n'a poussé, Abissotal là qui campait ma tchouba là, puisque il y avait une intervention irrégulière, au départ du joueur haïtien, t'es qui faut tout lire. C'est Gokoze, nous là, oui, nous présents, Gillette Sedjom, public haïtien répond présent, c'est pas un très bon coup franc là, nous avons très bon coup à jouer. Coach Maron, tu remarques ça, depuis après 9e minute, Haïti met pied sous ballon, Haïti gagne l'initiative jette là.
8: Ouais, c'est style de match ça, c'est match là ça, là nous baguen ballon, faut bloquer la compact, faut que nous vraiment rester serein. Faut que nous rester concentrés, agressifs dans la récupération. Et là, nous gagnons, il faut nous pas paniquer.
7: Yo ka mouri là.
8: Pour nous jouer.
7: Yo ka mouri là. Haïti ka bon. Nous ka bon. Mais non, Jean-Luc Bellegarde. Mais non, le 210 haïtien. Belle équipe, Wolverhampton. C'est une gros artisan. Qualification. Haïti pour la Coupe du Monde de 2026. Écosse. Première minute, c'était pour vous. Kounia la papa. Nous mettez bien sous ballon. Qui t'a profité saluer. Basalisa Gardena du côté de Telma 73. Intervention. Deuxième balle avec Haïtien. Yo. Coach, ok, passe au terrain noir. Tellement intéressant.
8: Jusqu'à présent très bien.
7: Traversé.
8: Jusqu'à présent très bien. Haute pression, le ballon. Le sorti de balle a fait sous avec gardien sous 5 mètres 50 là, nous mettez pression exigeant, c'est vrai que le contre est là dans tout parce que nous mène tout maintenant avec le derrière, mais ça obligé que c'est divisé ballon, son ballon l'air lié et jusqu'à présent on négocie ballon l'air jusqu'à présent très bien.
7: Quelle sélection haïtienne, ballon a passé tout côté rien. Mes amis, nous mettons fiers de pays nous mettons fiers de sélection nous. Ballon contrôlé avec Jean-Luc Bellegarde qui descend chercher ballon. Attention, tel quoi Anes, tel quoi quel ballon, tel quoi calmement. Ricardo Abde, Midli Bonno, Moun Serie Moun Amal, Makintoun. 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Faut capable comprendre ça. Professeur Antoine Derilus, cap célébré au nouveau Britain. Vous êtes donc salué sur le côté gauche, c'est Jean-Luc Bellegarde. Mais Haïti qui possède ce ballon, notre dernière minute là, maté expérience, y'a aucun mouri, nous bon, ouais, non, c'est go cause, c'était les claqueniers, Mazora and by sponsor yo long,
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9: Et vous savez, j'ai la monté là. 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Attention. Petit mime, pas capable, Mazora. La poussée. La déviation de tête de Anesel, quoi. Ballon aérien. Mettez ballon à terre, monsieur. Anne-Serre Lévin. C'est Grenadier Cogné. C'est Grenadier Cogné. Nous n'en bataille, nous n'en bataille, nous n'en bataille, nous n'en bataille. N'a poussé, n'a poussé. N'a poussé, n'a poussé. N'a gardé Steve Clark. Il pas ton bâtissa. Il pas ton bâtissa. Il pas ton bâtissa. Il pas ton bâtissa. Attention. N'a gardé. À partir de Ekanou, Johnny, l'expérimenté pour ma gaille, mes qualités, ma sélection haïtienne jusqu'à présent. 15 minutes, yo, extrêmement intéressant. 15 minutes, yo, n'a poussé, n'a poussé. Et tu dis, c'est pays, nous, papa. Vous tapez un mouvement ça? Question pour faire match pays? Oui! Je vais te dire.
10: Toujours mon laptop à pousser. Toujours mon laptop à condamner devant Itel.
11: Attention, coach Itala Mazora, messieurs, dames, nous là, mon cabé crimio. Nous là, c'est pays nous. La sélection haïtienne, ballon récupéré par la formation écossaise. Zomim, faut gérer ça, faut gérer ça. Faut gérer ça, Zomim. Faut gérer ça. C'est fini, on finit même avec Kinson. Attention, possibilité de la sélection française. La frappe de la frappe de Scott McTominay. Yo te ka mouri là. Pays a te ka mouri. Pays a te ka mouri. John Nelson Langlois, papa. Ouais. C'est gros croisé. Ouais. Attention, yo qui là. Très bonne ouverture. Vers Ditson. Ditson qui a le ballon. Danger. Mais non! Mes amis, moi, mes amis, moi, le poteau, le tecaboula, la frappe de Scott McTominay, heureusement pour nous, heureusement pour nous, le poteau de Scott McTominay, je toujours dis ça quand tu t'as là, c'est tout mon ami, goal qui fait, poteau à soi, action ça, et qui va essayer de te camouer.
10: Je m'en fais place, tout n'a
9: ouais, non, c'est, non.
11: Attention, football de haute intensité. Pour le moment, c'est Adams. Petite passe, Yogin là. La sélection écossaise. La passe de Lewis. Très bonne ouverture. En direction de Aaron. Ike. Maintenant, la sélection écossaise. Yap organisé là. Aaron Calballon. Petite passe. En direction de Henley. La passe à gauche. Vers Jack. Maintenant, la passe de ce dernier était mauvaise. Sinon, c'est l'équipe haïtienne. Il a récupéré là avec Johnny Placide. Placide qui a le ballon. Faut que nous calmer nous là. Faut que nous calmer nous. Salut tout le monde, palette. 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Attention, Désir Endris, vous êtes salué. Il y a un joueur qui reste au sol. Ah, c'est pas facile, même pour Abid Central.
10: 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Voyez l'argent plus facile en Haïti, par mon cash ou bien notre cash. 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
11: Parlage la caille, c'est joué facile, touché rapide. La tête défensive, et la part de Jack. Pour le moment, la sélection haïtienne, en allée, par l'oncle Kubéré, par la sélection écossaise. Moun place Pierre nous saluer. Moun place Pierre nous saluer. L'arbitre central arrête la rencontre pour pouvoir octroyer un coup franc au profit de la formation écossaise. N'a pas gardé Don Ditson. Mon Haïti, oui, n'a pas gardé football.
10: Notre match dans 15e minute, on campé au bois. Haïti joue Haïti Cabrio, on pas bois
11: non. Non, c'est 22e.
10: Ah, 22e. OK.
11: 22e.
10: On est.
11: Moustapha, c'est arbitre central, rencontre si là, nous t'es qu'à mourir là, nous t'es qu'à mourir là, nous t'es qu'à mourir là, nous t'es qu'à mourir la frappe de Scott McTominay, la frappe de Scott McTominay, faut que nous inquiétions, faut que nous jouions pour tout, faut que nous jouions filet, n'a pas souqué filet quand même Mazora, la souke filéo, la passe à gauche vers le joueur, Andrew Robertson, ballon qui allait dans le décor, c'est prêt à l'entrée de touche, mais monsieur Andrew Robertson, comme joue comme arrière latéral gauche, le joueur de la formation de Liverpool, Yogin là avec Jack, Jack qui a le ballon, le stopper gauche, Jack, Jack qui a le ballon, Jack qui conserve le cuir, petite déviation au niveau du. Rabadzi vers Lewis, mais c'est Jack, Jack, Jack qui conserve le ballon, la passe à droite vers Henley, Henley le 205, la déviation vers Aaron, salut à toutes les amis, par 60!
10: Et
11: par 60!
10: N'a pas gardé Virginia, s'il vous plaît, m'a touché un comme ça, l'a dit, c'est mettre le sous canet, vous pouvez le bas. Parce que vous faites bien sérieux.
11: N'a profité ça le base Lise Gardine qui brèche en tête moulin. Il y a nos zones téléclassées saliées. C'est quoi qu'on est? Il est veillé à la 35e minute de jeu. M'a pas deux questions là. M'a pas deux questions. Attention, c'est salié. Pendant que vous regardez, où il y a possibilité pour faire l'argent sur tel moulin. La passe sur le côté gauche. Alors que les deux nouveaux centraux, Anderson Delcroix et Ricardo Adé, double monopasse. Ricardo, Ricardo qui joue au retrait. Il a pressuré nous là. Ricardo Adé qui joue vers Johnny Placide. Placide qui a le ballon. La passe vers Ricardo. Ricardo Adé. La passe vers Ricardo. Ricardo, attention, la réception, on a les pays, la passe vers Dutson qui joue vers Callens, Callens Akis qui a le ballon, Callens qui joue au retrait vers Denis Jean-Jacques, petite passe, Gameboule, on recommence la sélection haïtienne, Yogin là, petite déviation, petite passe, Ricardo Adé qui joue vers Anes Delcroix, Anes. Petite passe à gauche en aller maintenant, c'est bien un certain de cette position. C'est Martin Expérience qui devient retrait vers Ricardo Adé. Mais Boulou Haïti, mais Boulou, mais Pays, Ricardo Adé. La passe de Ricardo, petite passe. Yogin là, c'est Gokoze. La passe en direction de Callens, Callens Arcus qui a le ballon. Il paraît moins. A fait ça, Hakimi t'a fait talent, a coaché talent dans le match. Équipe marocaine t'a joué face à la sélection brésilienne.
8: Ouais, jusqu'à présent, équipe haïtienne qui a fait un très très bon match. Surtout là, nous avons un ballon, nous pas précipiter, nous pas faire cadeau n'importe qui gens.
11: Ouais.
8: Voilà, nous très une action assez intéressante là. Regardez combien de monde nous avons en de carrière.
11: Attention! Mes amis, moi! Oui, coaché talent.
8: Ouais, nous souhaitons nous attaquer avec un pile monde. Nous gagnons tout simplement pour nous corriger, pas oublier que nous avons 4-4-2. Nous avons tendance deux attaquants, ils n'ont pas identifié une milieu de terrain. Regardez pour nous réaction ça. Nous avons juste besoin pour qualité de centre ça, pour se sous tête tout le monde pour nous mettre, pour nous capables de comment nous sommes capables de compliquer là dans l'action. Hein. Jusqu'à présent, assez satisfait, nous capables de l'équipe haïtienne. Surtout dans le ballon, nous avons un bloc là bien fait. Nous pas précipiter, nous traiter le ballon bien. Voilà. Premier moment, ça, c'est un moment qui est extrêmement déterminant pour nous comprendre comment on a abordé le match là. Et après 24 minutes, nous encore 0-0. Une équipe haïtienne qui prouve nous, l'inan hauteur là, nous espérons que nous sommes capables de kembe et deuxième et reste match là, dans niveau ça, dans dimension ça. Maintenant, encore une fois, l'Ibral important pour que retour une attaquant fait le plus vite que possible. Dans l'idée pour nous capables toujours être équilibrés au milieu de terrain, pour que ce n'est pas Jean-Jacques ou encore Belgrade qui pourra briser l'île pour aller faire pression sous milieu de terrain récupérateur par ailleurs.
11: Exactement, nous profitons de saluer tous les amis qui ont suivi nous du côté de Place Saint-Pierre, tous les amis qui ont suivi nous du côté de Palette, Adoyem Riki, qui a fait un gros travail, Adoyem, lui dans la zone, lui du côté de Palette, n'a pas de sélection haïtienne, mes amis, quel que soit côté, bonne bravo pour l'équipe, soufflez trompette. C'est Gokoze. Attention, l'équipe haïtienne, la sélection écossaise. Et puis nous sommes dit tout à l'heure, nous avons coach Itala de très bonne analyse. En de rencontrer Sila, c'est consultant nous. Nous comprenons, nous avons salué tous les amis qui suivent nous depuis Fond des Nègres, Moul Miragouane. Alors que nous profitons de saluer tous les amis qui suivent nous du côté de
12: Charlier.
11: 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Et puis tout le monde, petite rivière Benin. nous saluons tous les amis qui ont suivi nous, du côté de Jérémy, Jacques Mel. Ouh, Gomoun Jacques Mel qui saute gagné tout à l'heure. Gomoun Jacques Mel qui saute gagné. 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
10: En plus, Jacques Mel fait petit à cousin. Oui, oui.
11: Attention, et pour le moment, ce sont les Écossais, la passe à droite avec Enley. Enley, qu'est-ce qui se passe, monsieur l'arbitre? Qu'est-ce qui se passe, monsieur Mustapha, cap mené match football si là, la passe en avant. Attention, la sélection haïtienne, Nabgane Providence, qui joue sur le côté gauche, la sélection, comme expérience, pardon, Providence, qui joue comme attaquant de couloir, il va jouer là rapidement. Par Aaron, Aaron qui va le faire entrer touche là, la déviation, parlons pour le moment, n'a pas gros équipe, c'est belle bagaille, monsieur, n'a pas gardé Écosse dans les yeux, n'a pas gardé l'équipe écossaise dans nos yeux, n'a pas fait douter, mais Haïti n'a pas l'eau là, mais pays n'a pas l'eau là, mais Haïti, la passe de Andrew Robertson, c'est un livre pour la jouer, Andrew Robertson, petite déviation, en direction de Jack Henley, qui devient au niveau du remédien, la passe à droite, en direction de Henley, qui joue vers Aaron, Aaron quel ballon, c'était Bink, et Ben Dunk, quel ballon, petite déviation, la sélection écossaise, où est passé tout partout? Où est passé tout partout? Pour le moment, tout go live qu'a fait le pays, c'est tout partout pour Banoul. C'est Luc pour Banoul. Attention, Ricardo Adé, sortie de balle élégante. Vous prenez le menti? Menti! Attention, la passe à gauche, déjà une de Belgrade. Vin pour job, vin pour programme, vin pour job, vin pour programme, vin pour job. Yo ka mouri là. Attention, qu'est-ce qui se passe? Qu'est-ce qui se passe? Mais non, Wilson. Mais non, Wilson, Isito. Oui, si on te bat, nous lit. Ok, mais il n'y avait pas de pénal. Maintenant, Andrew Robertson, qui joue vers Jack. Jack, quel ballon, petite déviation. Il y a organisé là. Alors que, il meilleur élément équipe ça. Scott McTominay, qui se joue une poteau. Scott McTominay, le 204, la passe à droite vers Henley qui joue en profondeur. Attention, Gombagaï là, Gombagaï, monsieur l'arbitre. Adams, pour vous une possibilité, possibilité de centre. Yo Kabo, même pas souhaiter ça, mais non, yo mouri, la frappe. Oh, nous mouri. Mazola, nous mouri. Kochita là. Nous mourons.
10: Son goal BRH, Dirichako, comme il faut, Tap Tap Send, Icona, Dirapet, Vilo, Louis Chevron. Et mes amis, c'est comme ça, il y a mené 1-0 sur Haïti.
11: Pays nous prend goal. McGinn qui vient d'ouvrir le score pour la formation écossaise. McGinn, le joueur de la formation. Daston Villa qui vient d'ouvrir le score pour la formation écossaise. Ma vie, est-ce que pas de jeu sur action ça à Kochita là? Est-ce que pas de jeu au départ de l'action? Ma vie est là, moué. Et pas là, ouais. Réalisateur là, au départ. Ouais, bon, là. Aïe. Agala compliqué. Mais équipe écossaise là, qui a mené un goal à zéro, but réalisé par Scott McTominay. Alors, McGinn, référence, Yogin là, pariage là, quand il se joue facile, touche rapide, Anes Delcroix, qui joue vers Ricardo, Ricardo avec un ballon, la passe de Ricardo Ande, on a le pays, attention, possibilité, mais il y a faute, et si l'arbitre, la faute de Franzi Piero, au départ d'un Robertson, le joueur de la formation de Liverpool. Voici l'homme, Andrew Robertson. Nous saluons tous les amis Jérémy, tous les amis Pointe-à-Piment. Cap suivre tel moulin, tout le monde Pétionville, tous les amis qui suivent nous du côté de Croix des Bouquets, tous les amis qui suivent nous du côté de Péguyville. Nous saluons.
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6: 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Et vous
11: savez quand je fais le rapidement. La sélection écossaise, ballon qui a la touche, Gladimé Galette, Samy Noumoun Seyo, pour normal. N'a pas pu te saluer, Gary Meït, car suivant tel moulin, yo présent, yo dans zone, pays en difficulté, Écosse qui a mené, yo gol à zéro, sous sélection haïtienne, la passe au retrait, en direction de Aaron. Aaron qui a le ballon, Aaron qui devient retrait, en direction de Henley, on recommence. Maintenant, il y a avec Andrew qui joue à droite pour le moment. Ce sont les Écossais, ils ont fait ça, ils ont besoin, ils ont marqué pendant, ils ont paré de calme momentum. Maintenant, il y a là avec Jack qui joue vers Henley. Henley qui a le ballon, il a essayé d'avancer là, petite déviation sur le côté gauche vers Jack. Jack qui a le ballon. Petite passe, on a les pays, on a les bonne passe de Lewis, Andrew Robertson, Lewis qui a le ballon, Lewis qui joue vers Andrew Robertson, la passe en avant, intervention, ballon aérien, Andrew Robertson qui récupère Scott McTominay, McTominay, le joueur de la formation napolitaine qui joue à droite, on barré, on serre les gants, attention, mes amis, moi. John Nelson, Langlois, papa. John Nelson, bagala compliqué. La 31e, n'a pas gagné le 217. Nous voulons parler de Ben. Ben Dork, qui a suivi Antenne encore, qui a joué comme attaquant de couloir sur le côté droit, au sein de la formation écossaise. John McGinn. C'est lui-même qui nous vise quoi là pour la sélection écossaise. Oui, il manquait, puisque l'Écosse a marqué dernier goal dans la Coupe du Monde là. C'était le 16 juin 1998. Il n'y avait pas de position avancée. Il n'y avait pas de hors-jeu. Maintenant, la sélection haïtienne, Andrew Robertson, qui commet faute là. Et mais depuis là, c'est McGinn qui vient marquer goal pour eux. C'est McGinn, le joueur de la formation d'Aston Villa. On a les pays, nous capables. On allait. Attention, nous allons suivre. Sur la balle se trouve Jean-Nebelgard, le 210. Le danger est dans le camp de la formation de l'équipe écossaise. Nous capons, oui là. Nous capons. Attention, nous pas peur. On a les pays, attention, danger. Mais non. L'Écosse qui a mené un goal à zéro. Andrew Robertson qui va faire rentrer touche là. 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Attention, salut tout Mouno Capio. 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Vous avez suivi Antenne Moulin, c'était l'éclair que lié. N'a poussé, Jacques Nebelgad, vous pourquoi jouer là? Ouvrez ballon à gauche. Attention, bonne passe sur le côté gauche. 220, Joe a porté à. C'est Mouno ça, nous te porté là 1974. Mes amis, moi, maintenant, le danger, nous comme un bon, intervention, et de la part de McGinn, il y avait hors-jeu, il y avait hors-jeu de John Nelson, faut pas s'aimer, non Nelson, faut pas s'aimer, c'est Haïti qui a joué.
6: Oui.
11: Attention, n'a pas suivre, oui, John Nelson qui a quitté là, ou qui a quitté là, John Nelson. Nous revoyons cette action qui t'est menée avec goal, équipe haïtienne, t'es encaissé. Nous voulons parler de McGinn, mais monsieur, le joueur de la formation d'Aston Villa, à moitié de la poitrine, ballon récupéré, on allait Dixon, mettez vos grammes dans mes mounions, on allait, et va l'usouiller, et notre pouiller, et va l'usouiller. La passe, ballon contré, on allait, coup franc pour Peim. Attention, Kotita là, malgré tout, sélection haïtienne déterminée.
8: Non, nous pas faire un mauvais match. Malheureusement pour nous, dans l'action que nous prenons là, nous sommes favorables. un rebond favorable et puis ballon pral contré dans pied une dans défenseur.

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0: 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La passe de Scott McTominay sur le côté droit. Il y a organisé là petite déviation vers Lewis, Lewis qui joue à droite. Mais nous mettez l'éclair, mais Santa Pia, mais antenne moule. 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
0: 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Bonne défense réalisée par Alkei. Bonne défense réalisée par Aaron. 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La passe à gauche. Qu'est-ce qui se passe? Qu'est-ce qui se passe? Yo, Yamile Nelson. La passe. Yogin là. Bonne passe d'une Joe Betson. La 37e. Bientôt. La 38e minute de jeu. Petite passe. Monsieur Cap organisé là. Mes pays. Jeune Belgade. Belgade qui a le ballon. Jeune qui joue en retrait. Là, on devrait trouver Ricardo Albe. La passe. Attention. Qu'est-ce qui se passe? Ballon récupéré, c'est tout beaucoup franc. Jenkinson Karies, c'est tout beaucoup franc pour la sélection haïtienne. La faute a été commise par le Dossa. Alors, est-ce que c'est réellement une soirée ça? Nous paraît quoi? Et c'est Jean Belgade qui a commis la faute. N'a regardé le milieu de terrain de la sélection haïtienne. Nous voulons parler de Jean Belgade exactement qui vient découper du carton jaune. Jean Belgade, il va jouer là rapidement par l'intermédiaire de Angus Goun. La tête défensive offensive et de la part de Joe Betson. On allait mourir mes comportements. Équipe haïtienne, Jack Yamalo. Qu'est-ce qui se passe, monsieur l'arbitre? Qu'est-ce qui se passe, Mustapha? Qu'est-ce qui se passe? Attention, n'a pas gardé Ferguson qui reste au sol. Lewis Ferguson. Salut tout petit monsieur Pushy Babé Champion. Nous saluons nous. Pushon avec pas mon sérieux, mon normal. 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Pas oublier. 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Deux questions de la guerre là.
1: Toujours 10 000 là.
0: Je dis, c'est 20 000.
1: 20 000
0: oui. Il y a 3 personnes qui gagnent pendant la journée là. Donc, nous avons 7 personnes qui vous gagnent. Là, nous avons 7 personnes qui vous gagnent. Kenson, attention, la sélection haïtienne est menée au score 0-1, but réalisé par Scott, alors par John McGinn. C'est lui-même qui est en scène. Nous allons suivre pour nous à qui ça se balle.
2: Effectivement, en arrière, il y a tout fil à gauche, puisque comme qui passe pour bagaille, le contrôle parfait, top petite zone, tentative de grepo, va-t-il pouvoir centrer? Yoka nous là, Haïti de bon, mouille ce goal, mais non, la tête de Franzi Pierrot, qui passait à côté, début de garde, par Goun, le dernier repas de cette formation, Angus Goun. Monsieur, tu vois ça, où les deux titres sont là,

0: Son Vinicius Junior, véritable détonateur, provocateur sur le côté droit, avec de très bons dribbles, des dribbles à déroutant. Attention, ballon contrôlé avec Ekosayo. Yo abaisse joué. Petite passe vers Aaron sur le côté droit. Attention, ballon contrôlé avec les protégés de Steve Clark. La passe en avant. Est-ce que vous l'avez arrivé, Ricardo Adé? La tête défensive, c'est ballon rapide de la caille. Pour Bagay, très bon retour réalisé par le joueur haïtien. C'était Anes Delcroix. Ballon contrôlé avec l'expérimenté Johnny. C'est la 41e minute de jeu. Attention, Johnny. Johnny placé de calmement. La passe à gauche avec Anes Delcroix qui avance balle au pied. Très élégant. Prolongement sur le flanc gauche avec Martin. Martin, expérience Caldalo. Calmement. En face de lui, il y a Ben Toc. Va-t-il pouvoir centrer? Petite déviation. Jean-Ricner, mais non, Belgarde. Mais non, Jean-Ricner, Belgarde.
1: Ce qui est faute sur l'action, ça là, tout.
0: Bah, c'est ça. Bah, c'est ça.
1: L'impression que qu'il a poussé l'inaction.
0: Mais voilà, il doit la mettre main. Voilà, mettre main. M'a parlé de
1: déséquilibre.
0: 221, Changlan, Napgabé, supporter haïtien, yo. Nous présent, présent. Nous n'a bataille toujours. Car des positions, Ricardo AD. Moi, plein de ça en pile. Lorsque le défenseur central doit anticiper comme ça. Oui, il est capable fatal pour vous. Surtout, l'on va récupérer le ballon, ça. Entre temps, n'a pas rappelé que sélection haïtienne, nous tire 7 fois dans le goal là. Nous cadrions tir. Sélection écossaise a tiré 7 fois. Lui-même, il cadre 2. Attention, ballon contrôlé avec Belgarde qui s'est premier rap de lancement. Sélection haïtienne de football. La passe à gauche. La PC est sortie avec Alès. Prolongement vers Maté. Expérience. Expérience qui a le ballon. Expérience. N'a poussé. Tentative de dribble qui va réussir. Protection maximale du ballon. La déviation en retrait. La passe en profondeur. Intervention. Mais non, j'ai été Belgarde. Mais non. Moi-même, sur le plan organisationnel, sur le plan tactique, pour parler de match à Jacques Tabergablan, surtout celui qui est organisateur de jeu, sélection haïtienne, dans la dernière prise de décision, Lio, toujours une inefficacité. Attention, Scott McTominay, la déviation, la passe avec Ben Toc, qui joue à retrait, par le contraire, pressing payant pour les haïtiens, mais non, c'est bien malheureux, son ballon qui franchit limite terrain, l'entrée touche, n'a pas gardé, à partir de l'écran, Sébastien Minier, le coach haïtien du Kens Nazon qui l'a, Lila, fierté nationale du Kens Nazon, c'est gros causé. Gagne tout, l'ascarinage du côté de Ocap, c'était l'éclair que l'y. Vous êtes donc salué, attention, intervention de pas commun, côté Mounan, Ricardo Adé, faut qu'on anticipe là, mais non, mauvaise appréciation de balle, heureusement, l'y bénéficie. Un coup franc, puisque il y avait une intervention irrégulière de la part de Che Adams au départ de Ricardo Adé, l'expérimenté Ricardo Adé. La déviation de tête, mettez ballon à terre, mettez-le à terre. La déviation sur le côté droit avec Collins Arcus. Arcus calmement, nous capables de dire sélection si c'est vrai, nous congol, mais nous font très bon première période. Si c'est vrai, ballon ça qui contre par Belgarde. Qui trompait vigilance, Johnny Placide, qui pénalisait nous. Mais en termes de qualité de jeu, son sélection haïtienne qui a pile potentialité. Oui, si c'est vrai, dans le dernier tiers terrain, il a pile déchet. Attention, il est contre le ballon. Robert c'est vrai, c'est dans le 215 haïtien. Nous voulons parler de.
2: Covid
0: Non.
2: Monsieur.
0: C'est pas possible le contrôle de Franzibier.
2: Le contrôle de Franzi Pierrot, le contrôle de Pierrot, oulala, le contrôle de Pierrot, contrôle a tué nous, contrôle a tué nous,
0: attention, qui espère toujours, 45 minutes, yo, qui bel et bien écolé, 4 minutes de temps supplémentaire, ballon contrôlé, avec Ricardo Adé, petite passe de Adé, au niveau de la défense,
1: vous faites tout le temps ça dans la figure là.
2: Par la gueule, ça va sur là. Par le coup de pied, avec Jacques de Bellegarde. 4 minutes de passe sur le terrain. Women Providence, dans le couloir gauche. Le seul menu, par le pied contre au passage. Est-ce que vous l'avez arrivé? Women Providence, qui a le ballon. Bon bataille là, entre Women Providence et le 202. 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Touche pour Écosse.
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2: Mais c'est pas possible là. 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
2: Moustapha Gopal, habitage, oui! Qui est-ce? Habit central là, faut qu'on veille, Attention, intervention du côté des Haïtiens, avec mon solo Haïtien, nous voulons parler de Tosaïd Noir, il répond au nom de Maté Expérience, attention, nous perdons du ballon, récupération avec Haïtien, Bellegarde, c'est pas possible, je n'ai pas fait ça que je suis même, m'a parlé de celui de Bellegarde, habit central là, ça boule pas, là, il va y. Monsieur Gopal, nous revoyons, oui, le dribble de la part de ce qui est Bellegarde, c'est bien malheureux. Il y avait une intervention de Bindoc, par le contrôle.
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2: Attention, par le contrôle avec Haïtien, yo, si vous avez égalisé bien avant février, mais après, là, à la course, c'est que tu as gagné là, il porte prise, intervention, deuxième balle, récupération avec Jérôme Bellegarde, de la récupération, monsieur Bell. Mais dans l'organisation du jeu, m'battre, mais Jérôme Bellegarde, la passe à votre rein, Bellegarde qui a le ballon, à moins que l'Ita, si vous prenez moi, surtout en deuxième période, la déviation de Danley, Bellegarde, on a les messieurs, la passe à gauche avec expérience qui a le ballon, expérience qui a le ballon, ils sont à Bavel avec cette déviation, oulala, quelle séquence, nous bon là, monsieur nous bon, ouais. monsieur nous bon,
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2: on faut coup de trompette pour sélection. Un motivé le bazo là. C'est proposé avec sélection écossaise là. Pentoc sur le côté droit. Il joue à autre. Scott McTominay qui a le ballon. Le milieu de terrain. Scott McTominay, le maître à penser. Une gros, ou du moins ça. Une très bonne joueur qui équipe sa même ligne. C'est Scott McTominay. Ballon contrôlé avec les Écossais. Petite déviation à retrait. Ça circule. La passe à gauche avec un autre.
5: Kenson a profité de toutes amies, tout le monde net qui a poursuivi Boulan. La police est à toute disposition pour sécuriser pour fiction et augmenter le patrouille. Dans tout côté, on a poursuivi Boulan à travers le pays. C'est beaucoup ça va pas.
2: Puisque c'est un match à haut risque, il faut que nous Kembe. Bon retour, réalisé par Top Ditson Lucius, la déviation de tête, mettez ballon à terre, attention, rivé, le centre, nous allons mourir là, la tête, bon bagaille, deuxième balle, côté Mounan, c'est ton légère qui rivé, petite déviation maintenant, deuxième
3: bagaille,
2: Maguin, le dangereux Maguin, veillez, à nous Kembe, la passe à retrait, il va essayer de jouer avec Andy Robertson, Maguin à nouveau, la passe à le Maguin, mais ballon contre, allez, ça même, c'est la fin de la première partie, Gétine Pierre.
5: Exactement, on a observé le président pour nous retourner pour commenter et analyse pour qui passer dans la première période.
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0: Merci. Nous bel et bien de retour après pour une période là. Équipe haïtienne là qui est sélection écossaise là qui a mené un goal à zéro, but réalisé par McGinn. Une situation extrêmement difficile parce que dans le contexte, dans la façon que nous prenons goal là, équipe haïtienne là montrer quelque part nous sommes capables au moins finir pour une période là sans que nous pas encaisser. Donc oui, c'est l'Écosse. Oui, c'est une nation européenne. Oui, il y a mené un goal à zéro sous nous, mais faudrait-il que nous gardions comportement équipe haïtienne en dans première période là. Ça dit tout simplement organisation de jeu équipe haïtienne là gagné de très bonnes notes, gagné de notes positives dans façon que nous comportons nous sous surface de jeu pendant première période là. Vu que nous gagné coach Itala, c'est lui-même qui vient pour le devoir analyser en long et en large ça qui passait en dans période là et puis nous-mêmes n'a juste additionné commentaire et analyse par nous. 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Est-ce que il y a espoir dans façon que nous ouais équipe haïtienne là aborder rencontre là?
1: Ouais, bien sûr, équipe là sur le plan défensif d'abord, bloc là toujours très compact, pas quitter espace entre les lignes. Nous senti que notre travail de récupération yo essayer jouer équipe écossaise là, essayer mettre ballon à terre, nous arriver surtout en supériorité numérique que dans couloir que dans axe, dans intention pour nous récupérer et là nous récupérer tout, équipe là est très clair, le pas possible pour nous aller vite. 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Malheureusement pour nous, nous besoin arranger nous surtout dans balle aérienne. 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
0: Donc coach Itala pour nous finir ainsi que Mazora, regardez sélection haïtienne là, certes qu'a joué avec deux médians, mais nous gagne un médian type, un médian nominal. Là nous prend par exemple Denle Jean-Jacques qui beaucoup plus à la récupération et Belgarde qui dans transition, c'est-à-dire et Denle qui a assuré équilibre et Belgarde qui a assuré transition. Est-ce que ça a tout n'est pas rend nous vulnérables dans l'axe?
1: Pas oublier encore une fois que c'est bloc là parce que nous voit que le de temps en temps que le Dixon, que le Providence, obligé fermer espace là pour que vous rapprochiez de milieu récupérateur dans l'idée pour que vous ne pas quitter espace. Mais en même temps, tout, si vous faites, vous obligé quitter espace par yoa, c'est-à-dire que adversaire direct par yoa, deux excentriques qui sont latéral, le Sakuna nous va gagner pour que nous courions plus pour aider pour ne pas fermer espace. Mais pas oublier que dans même temps, tout, l'on fait 4-4-2, l'on récupère tout. À chaque fois que Haïti récupère, nous jouons une facilité pour nous connecter, que le Théapiro, que le Théisidore ou encore Didson, qui a fait un très bon match dans le couloir droite là. À chaque fois que le prend ballon, adversaire direct, il y a, s'il pas dribble, il y a au moins une possibilité pour connecter avec attaquant nous. Je pense que nous, dans le match là, toujours, il est important pour nous joindre, surtout dans Piero, qualité ça, pour que nous gagnions de très souvent une meilleure qualité de réception, pour capable combiner avec Isidore tout, nous trouvons qui est très très intéressant tout dans match là, qui a déplacé, qui a fait appel de balle, qui a joué au mieux assez bien. Maintenant qu'on y a, c'est est-ce que Bellegarde et Donnelly a gagné assez de jus pour que vous fassiez 90 minutes à courir, monter, descendre. Jean-Noël a fait avec intensité ça.
0: Exactement, coach Italien, Mazoura, peuple là, grand bagarre Italien, mais ouais qui joue à souffler ton tête ça. Pendant que Mazoura, on marque dedans. C'est bon, c'est papa. Eh bien, on va poser là, non. Le temps pour nous respirer, on va retourner pour la seconde période.
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1: Et la sélection écossaise, on rappelle équipe Écosse là qui a mené un goal à 0. Haïtien yo belle Mazora. Haïtien yo belle. 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On va voir ce que ça va donner. Coach, Itala, juste avant de commencer avec deuxième période là, par contre, sous cas anticipé, ou capable de voir qui changement capable pour des solutions. Mais on rentre directement en dans le contre Silla. Kinson Favine là, papa. Attention, l'équipe haïtienne face à la sélection écossaise. Oui, nous là. Oui, c'est Hôtel Moulin. Oui, c'est Téléclair. Quelle question qui va le tomber? Quelle question qui va le tomber? Quelle question qui va le tomber? Quelle question qui va le tomber? Attention, bras la guerre tout à l'heure en 1974. Carton jaune. Il y a un joueur qui vient décoper de carton jaune. La faute au départ de Ruben Providence. La faute a été commise par un certain Aaron. Aaron qui a commis la faute au départ de Ruben Providence. On gère ça. Aaron Ike qui vient décoper de carton jaune. Il n'a pas joué là avec Jean-Nebel Garde. Je ne comprends pas si ça fait coup frère lui-même. Bon, finalement, on a raison sous. Non, mais, on m'oblige à dire, monsieur. Finalement, Belgade a raison sous lui là. Il y a des paroles qui te dit. Belgade a raison sous lui là. Ouais, match ça, je dis encore. Belgade ne prouvait pas A plus B que pas en forme.
2: Et il ne peut pas prouver le contraire.
1: Moi, je ne sais pas qu'on est. Regardez la première période là. Oui, il y a pile dépense d'énergie. Mais ça qui dit sous vous en Belgade. Ou vina justifier l'an de rencontre ça. Ou pas en forme. Attention, ballon pour le moment. Quittez là, non, Kinson. Quittez là. Petite passe. Double bonne passe. Là, c'est jupe de Oulea. Petit escalier roulant. Ballon récupéré par Anes. Anes Delcroix. La passe à gauche pour Martin Expérience. Bon dribble. Mais il y a faute au départ de Martin Expérience. Martin Expérience qui s'est descendu d'une manière fautive. Nous revoyons ce dribble au départ. Adam. T. Adams, le joueur de la formation de Torino. Attention, il va jouer là rapidement. La sélection haïtienne, Payim. Moi, capable bon. Qu'est-ce qui se passe? Moi, capable bon. On t'y bagaille tout petit. Yo, va jouer là rapidement. La sélection haïtienne. Sur la balle se trouve Johnny Placide qui dégage rapidement. Ballon aérien. Pour le moment, c'est Aaron, Monsieur Mustapha qui arrête la rencontre justement pour pouvoir octroyer un bon coup franc au profit de la sélection écossaise. Sur la balle se trouve Scott McTominay, mais non, n'a pas les T. Adams, n'a pas les Monsieur Ruben Providence. La passe à gauche, Yogin là avec Jack qui a le ballon. Rivé. Intervention, dégagement du portier. Il répond au nom de Goun. Depuis là, McGinn doit perdre du ballon. Depuis là, la passe de McGinn, il joue en largeur. Bon bagaille, maintenant, c'est Ben. Petite passe vers Aaron. Moun place bien salué. Petite déviation. Tout partout. Là, il est sérieux. Petite passe, le dribble de D et de Ben. Ballon, qui ça dit? Li Bailly. Monsieur Mustapha. Oui, exactement. Il y avait faute au départ du joueur. Il répond au nom de Ben. Nous allons suivre pendant 10 Ben. N'a profité de saluer. Mettez en nom de nous. Ben, mon sérieux, mon normal. Attention, perd deux balles, mon bagaille. En aller, si vous Ben Providence, en pile implication. Ou Ben, papa Jules là, nous papa. Papa Jules, bonne passe de Denis Jacques. En aller, Carlin Sarkis. Arcus qui a le ballon. Petite passe vers Ricardo Adé. Adé qui joue à gauche. En direction de Marte Expérience qui prolonge. En aller, ou Ben Providence. Petite passe en retrait. La déviation. Pressant ton bagaille. Cap vini là, pays m'gabab bon, m'senti gon bagay cap vini là, pays m'gabab bon, m'senti gon bagay cap vini là, pays m'gabab bon, m'senti ça, la passe de Kalin Sakus, en aller, Doug Dixon qui a le ballon, pressant ton bagay cap vini là, pays m'gabab bon, attention, Dixon qui a le ballon, la passe au retrait, petite déviation, mais pays m'a, bonne passe, mais non, monsieur Pape Jouita là, Belgan Panamat.
3: Ouais,
1: bon image vaut mille mots.
3: Oui, il n'est pas dans meilleur niveau. Mm-hmm. C'est vrai que il n'est pas dans meilleur niveau. Moi-même, je pensais que projet de jeu 4-4-2 a, il n'est pas trop en avantage. Li, parce que son joueur qui a besoin d'énergie, son joueur qui a besoin de tranquillité, son joueur qui a besoin de capacité tout, pour capable exprimer les pivots. Donc, il fait 45 minutes. À courir derrière ballon, hein, non travail défensif, donc voilà. Dans un moment, ça là, je pensais que monsieur a payé un petit classe d'énergie que le dépensé dans la première mi-temps.
1: Oui, ou capable de dépenser un peu l'énergie, mais ou pas capable de toute perte de balle ça yo. Là, finalement, moun qui t'a joué Patrice Dumont yo, moi je ne connais pas. C'est pas possible. Moun qui t'a joué yo et Mazora, monsieur. Belgarde a bail Patrice Dumont raison là, c'est ça lié.
4: Non, complètement.
1: Si n'a gardé première période Belgarde là, entame deuxième période là. Oui, il a tiré avec fait pour lui, mais pas possible. Toute perte de balle ça yo, passe moi pour ta casser ligne, yo pas jamais rivé. Mais non, Jacques Belgarde. Attention, nous pas qu'à prendre ça. N'a pas gardé Franzi Pierrot qui était dans gros bataille là. Maintenant à droite, petite déviation. Monsieur Guin là, bonne passe. Mais monsieur là, bonne passe de Belgarde vers Anes Delcroix. Moi remet comportement nous là. Ouverture à gauche, n'a poussé. Maintenant avec si Ruben Providence. Ruben qui a le ballon. Possibilité, va-t-il pouvoir dribbler? Ruben, nous va suivre pour nous qui ça c'est balle. Pour la formation, l'équipe haïtienne, c'est un beau corner. Attention, l'équipe haïtienne, il va jouer là rapidement. Danger pour la sélection, danger pour l'équipe écossaise. Mazora. 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
1: Oui, c'est ça, je vous dis, à fait pas moun sérieux, moun normal. Je vous dis, merci de brancher. Attention, la sélection haïtienne. M'chita la Kinson, m'chita, n'assiette moins. 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Maintenant, c'est Ruben Providence. M'senti na bon, m'senti gon bagay kap vini. 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Attention, bon bagay. Yeah. Quelle récupération réalisée par Ben. Ben, Kevin qui récupère le ballon, il fait un gros effort défensif, beaucoup d'implication du côté de la formation de l'équipe, la formation écossaise. Nous revoyons cette intervention. Organisé, yo, sorti de balle, yo essaye patient, yo voye le devant, ou elle lance pas de qui Jean, la tête de Ricardo Adé, tête de Jean Belgarde, la tête défensive, ballon qui récupéré, en aller, qui moun ka privé là, maintenant, ballon qui a l'entouche, la touche est au profit de la sélection, de la formation écossaise, yo va jouer là rapidement, par Aaron, Aaron qui va le faire entrer de touche là, mais pays m'a joué Coupe du Monde! Le pays m'a joué Coupe du Monde. La passe rapidement. Dégagement réalisé par Johnny Placide. La tête défensive de Lewis. Mettez ballon à terre. La passe de Scott McTominay sur le côté gauche. Lewis qui joue en retrait. La sélection écossaise. Mes amis, moi. Mes amis, moi. La faute est écossaise. Le jeu est vitement repris. La passe de McGinn. Joue à Aston Villa. Ouais. Mes amis, moi. Nous mourir. Mais non! Mes amis, moi, pas juste Napoléon, zami pas nous moun sérieux, moun normal. 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Attention, porte-parole la police nan dit oui, espoir. Monsieur Lionel Lazare, yo va jouer là rapidement. On va voir ce que ça va donner. Oui, John Nelson, le gloire papa. 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Basel Lisgarden qui a suivi nous Delma 73. Attention, McGinn, la tête défensive de Franzi Pierrot. Madame moi, Franzi Pierrot.
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1: Attention, gros question pour elle tomber là. Oui, Jackson Carriès. Gros question pour elle tomber là. En 1974, Dosa veut Franzi Pierrot. Potea, qui est-ce qui t'a porté la sélection haïtienne? En 1974, Dosa veut ça. Qui est-ce qui t'a porté? C'est quatrième question. Quatrième question. Dosa veut Franzi Pierrot Potea. Qui est-ce qui t'a porté? En 1974. Arrangé pendant que nous interaction pour répondre. 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Nous fait match là pour faire 5 questions. Attention, nous allons jouer là rapidement. En attendant, à minuit, Mazora qui question pour le poser. À minuit, nous fait interaction.
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1: 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L'autre Palette, c'est en bas montagne noire. C'est route pour entrer dans la zone de la caille. En bas montagne noire. 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L'autre Palette, ou à regarder match football ou à prendre sur boulou ou à l'aise de pouvoir rester écran, de pouvoir rester l'éclair. Attention, à moitié de la poitrine, qui Adams, la passe à droite, il a laissé le principe d'avantage là. Qu'est-ce qui se passe? Est-ce qu'il habite là? Ou est tourné sur action? Oui, il y a faute. Et si l'arbitre n'a pas regardé, passe qui Adams là, il y avait une intervention irrégulière. C'est nous lié. C'était l'éclair, c'est nous lié, c'était l'éclair. Je ne dis pas de réponse, mais non pas écrit. Et après, je
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1: 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C'est relé pour relé. Après match là, 37, 35, 55, 42, on allait. Attention, la passe à gauche, nous déterminer. La portée, match Haïti face à la formation écossaise. Et dans l'hiver pour lui, la joue Mazora. N'a pas gardé monsieur Sakam jeune LD Quito du côté de l'Équateur. 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
1: 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Attention. N'a profité, dit toutes amis, match football là c'est yon goal à zéro, Écosse qui a mené sous sélection haïtienne.
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6: 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Attention, Kimbe. Intervention de Anes Delcroix. Son ballon qui franchit limite terrain à l'écran. C'était Anes Delcroix, mesdames, messieurs. Franzi Biro, il était déséquilibré là. Est-ce que nous avons bon courage au Kotita là? Est-ce que nous avons bon courage?
3: Jusqu'à présent, nous dans le match là, il est important pour nous pas prendre un deuxième goal. Parce que à 1 à 0, n'importe quel moment, nous sommes capables de réagir. Nous voyons que toute action ça, nous avons besoin de graines que Pierrot connecté. Parce que nous gagnons à partir de deux couloirs, une possibilité pour nous jouer une possibilité de sentir. Et nous juste besoin de connexion. Maintenant, il est très important pour nous continuer à défendre bien pour nous pas prendre un deuxième goal.
6: Effectivement, corner de la gauche vers la droite avec les Écossais. Il y a danger dans le camp haïtien. Faut que nous veillions. Intervention. Dégagement des potes combat de votre expérience. Oulala, Ruben Providence, le contrôle, protection maximale. Menti, on apprend à mentir. Non, il n'y avait pas de protection maximale du ballon. Heureusement, il bénéficiait de l'encoufre puisque il a été déséquilibré par Schengen, le 220. Gonex et l'État. Mais c'est faute carton. Mais c'est faute carton. Mais c'est faute carton. C'est pas possible. J'ai assez des pieds à l'aller même. Il parle des ballons. Attention, ballon contrôlé avec Belga qui pas font bon match football. Moi pense que dans 67 minutes, il faut que coach a monté avec Dominique Simon. Moi pas connais si coach Itala ou partager avis ça puisque Belga dans le jeu li un petit peu crispé. C'est pas Belga de pied douce que nous déconjoindre dans période éliminatoire avec sélection haïtienne.
3: Ouais, mais de toute façon, c'est pas même niveau. Nous dans phase finale de Coupe du monde là. Pour moi-même, je pensais que monsieur dépensait un pile d'énergie, en garder le bois souterrain et tout. Nous voyons que c'est pour un footballeur qui a un meilleur niveau physique. Maintenant, pas oublier que c'est quand même un joueur important.
6: Attention! Haïti Gabon, mais non!
3: Je veux jouer un grain dans ça.
6: Je pense tout. Yeah. Faut que coach la pense à monter Josué Casimir. Entre ouais. Les réalisateurs, la ticket sont Meni, nous oui, Haïtien, yo. Ça il faut que ça apprenne ça Josué Casimir et puis baou heureusement bagon l'autre écran devant nous ouais. Heureusement n'a pas gardé Dot Ditson coach pas connait qui sont passés de changement ça Dot Ditson qui déplacé avec Josué
3: ouais,
6: Casimir
3: Ditson qui pas fait un mauvais match même pensait que moment arrivé tout pour que entraîneur a commencé garder sous banni Casimir c'était un joueur déterminant pour équipe ça dans tout match préparatoire de préparation yo. Et là, il y a mené 1-0 pour lui, parce que c'est pas mauvais qu'il commence à faire entrer des joueurs qui importent ce groupe-là, qui importent dans le jeu collectif là, pour nous, si nous sommes capables
6: de prendre le match-là. Il y a des espaces de terrain, il y a des espaces de terrain pour bagaille, pour retour, pas qu'il faut. Mais non, finalement, arbitre central algérien, l'ICAP, le match de là, pour octroyer un coup franc avec la sélection écossaise là. Ce n'est pas moi-même pour nous répondre sur le bail. C'est tant après match de ballon pour nous capables de répondre à la question. Et c'est seulement un appel. Faut que nous comptons ça. Palette restaurant. 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Yo ap suivre Antoine Boulan. N'a pas gardé Andy Robertson, l'expérimenté. Andy Robertson qui a évolué comme défenseur latéral gauche, âgé de 32 ans. C'est joueur équipe Liverpool. Mais non, il quitte l'équipe Liverpool. Andy Robertson, deuxième balle. Mes amis, faut que nous prenions ça, nous prenions nous. Faut que nous prenions ça, nous prenions nous. 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Qui a suivi nous du côté de Bénin. 8e section orangée. 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Télé-éclair, il couvre tout territoire national. Nous revoyons cette action. Et puis, capitaine haïtien, Johnny Placide, qui lui-même a parlé avec un monsieur Mustapha Gobal, qui pour moi-même, il pas trop clément avec sélection haïtienne dans le match de l'an. Mustapha Gobal, que vous voyez à partir de l'écran. Bon, son ballon contrôlé avec Ricardo Adé. Petite passe de Adé vers Anes Delcroix. Haïtien yo, nous toujours été quoi? Un pile bagaille capable de passer. Puisque nous sommes à la 63e minute de jeu. Nous pas qu'à oublier. Match devant Costa Rica. Yo t'a mené sous nous 2-0. Nous t'es arrivé égalisé. Et nous t'es même mené sous yo. 3 goals à 2. Facile mouvement centré. Nous avons beaucoup à jouer. Attention Casimir. Casimir calmement. Protection maximale du ballon. Josué Casimir. Mais il perd du ballon Mounio. Il perd du ballon. C'est pas possible là. Josué Casimir. Schengen. et Abid Central qui campait match football là puisque il estimait que José Casimir il avait commis la faute au départ du 220 England lui-même qui a évolué comme attaquant âgé de 30 ans l'a évolué dans l'équipe Earth of Midlothian. Attention, ballon contrôlé avec Ekosayo. Petite passe avec Goun le dernier repas. Goun calmement. Goun qui a le ballon. Goun la passe de Goun. Il a baissé sauter avec Anle. Il a allongé le jeu. Ballon aérien. Est-ce que Tché Adams est arrivé? Très bonne couverture assurée par Agnès Delcroix. Mine de rien. Monsieur Fou, match très discipliné. Agnès Delcroix que vous voyez à partir de l'écran, mesdames, messieurs. Anticipation lieu. Solidité défensive. Et puis, Lili jouette sélection. Ou le ça. Lili jouette là très bien. N'a pas regardé Gavin met tout ça là. Qui est même présent sous banc pour la sélection haïtienne. Attention, relance de Anne. Anticipation de Jacques Nebelgarde. Qui a fait un bon match sur le plan défensif. Puisqu'elle participe à gratter ses ballons. Mais offensivement. Mais non, donne-le, c'est pas position, il faut être capable de comprendre ça, puisque passe là, c'est ton passe en profondeur, il n'y a pas gagné point de vitesse, il est lié, pour le arriver contre le ballon ça. Attention, rentrée de touche, c'est avec le 202, Aaron Ikei, que vous voyez, de deux, mesdames, messieurs, Ikei qui prend son temps, mais Abid Central là, finalement, c'est rentrée de touche pour Haïti, rentrée de touche pour Haïti. Décision, monsieur Gobalio, monsieur Gustave Gobalio.
7: Il prend trop de temps, hein, parce que le nouveau règlement.
6: Oui, oui. Donc, c'était 5 secondes pour jouer à la limite, exécuter l'entrée de touche là, puisque le temps est passé, l'octroyer l'entrée de touche avec sélection haïtienne là. Mais dans les anciens joueurs équipe Don Bosco, de Pétionville, c'est petit authentique, championnat national là, ballon contrôlé avec Ricardo Adé, Adé calmement, Adé qui avance balle au pied, l'expérimenté Adé qui joue sur le côté droit avec Carlens Ancus, petite passe en retrait vers Ricardo. Ricardo Adé, la passe au niveau du remédien avec Alain Zelkoa, donne-les à présent dans le jeu. Son très bonne sélection haïtienne de football que nous avons gardé dans le premier rendez-vous nous, dans la Coupe du Monde là. Mais devant, nous avons besoin beaucoup plus d'efficacité contre les ballons. Martin Expérience, côté Lenny Joseph, la pour le retrait dans le match football assurément. La passe en retrait avec dans cette position. C'était dans les Jean-Jacques, ballon contrôlé avec Agnès Delcroix. Pratiquement toute équipe sélection et nationale là. Oui. Lina, oh, Lina propre cette terrain. Équipe écossaise là, sur cette action. Effectivement, ballon deuxième encore. Et puis, pas on mettait dans le filet là. Et puis, on entendait là. La riposte au prix s'exploser. Et, Abid Central là. Est-ce que, oui, li mettons, li ba un petit pause. Question pour monsieur, al désaltérer un petit peu. Coach Itala, on va connaître qui impression après environ 16 minutes dans deuxième période match football là.
3: Ouais, jusqu'à présent nous a fait travail là, nous rété dans match là, nous rété concentré, nous rété déterminé, pas oublier que nous en façon équipe européenne, une équipe écossaise qui est capable de jouer direct, une équipe qui gagne une gros bataille physique. Maintenant, jusqu'à présent, nous pouvons capable de jouer une brèche clairement. Puis gros âme, nous gagnons la bande capable de jouer une égalisation. C'est surtout dans le couloir à gauche là, avec Providence qui a fait un très bon match. Nous avons expérience tout sur le plan offensif qui a offert possibilité pour que nous jouions 2 contre 1 dans le couloir à gauche là. Même si nous pas jouer 2 contre 1, au moins nous jouons une possibilité à pour capable de jouer une centre là. Et jusqu'à présent, nous pouvons capable de jouer connexion avec Pierrot pour mettre le ballon dans le filet. Mais là, moi pensais que Isidore tout dans deuxième mi-temps là, jusqu'à présent nous pouvons capable voir présence Isidore et Belgrade qui commençait à perdre une fraîcheur physique li. Dans l'air que nous connaissons qui ont bon vélo de marque, c'est-à-dire qu'ils ont une bonne capacité pour que le fait travail monter descendre. Mais là encore, nous avons besoin d'un petit casse en plus, surtout bon côté et dans le couloir droite là tout avec entrée Casimir pour que le soit capable connecter avec Arcus. Ouais, comment nous sommes capables au moins jouer un déséquilibre tout dans le couloir, dans l'autre couloir, la couloir droite là, dans l'idée pour que nous sommes capables de jouer une connexion nécessaire là pour nous capables de jouer une égalisation.
6: Effectivement, coach, 2-3 moun qui peuvent suivre Vaten Boulan, Joe Getchin, sélection haïtienne qui toujours accroché par la sélection écossaise. Donc, du moins, c'est mené sous un goal à 0. Un goal qui était dévié par Jean-Claude Nebelgarde qui malheureusement était trompé. Haïtien, on a parlé de Johnny Placide jusque-là, qui a fait très bon travail en bacan pour sélection haïtienne.
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1: Oui, c'est ça la formation, l'équipe haïtienne. Oui, c'est ça. Jean-Junior Jean-Jacques, gérez ça. T'en prie, s'il vous plaît. Gérez ça pour nous. Gérez ça pour nous. Nous allons suivre ça, c'est pause fraîcheur là.
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1: 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L'équipe écossaise, sur la balle se trouve Lewis.
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1: 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Il y a faute. Et de la part de Denle Jean-Jacques. Denle qui a commis la faute. Oui, c'est ça. 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
1: 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Attention, la sélection haïtienne et maintenant la sélection écossaise. Nous revoyons cette intervention. Nous revoyons une intervention et de la part de Don Jean-Jacques Aaron. 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Bonne passe à droite pour le moment. Oui. C'est Bilo Nosa 5 Enley. Qui joue au retrait vers Goun. Goun qui a le ballon. Ou elle lance de Goun. Le dernier rempart.
6: Bon bagay.
1: Ricardo Adé avec la
6: autorité.
1: Petit passe. Attention, maintenant, Moustapha Kidi, yo pas bon ça. Ballon récupéré, nous ka mouri, oui là. Attention, la passe sur le côté gauche. Ballon contré, c'est une balle qui sort en touche. La touche est écossaise. Gardons pression. Gardons pression, gagne un match football là. Gardons pression. Écosse cap mené, yon goal à zéro. Sous pays. Écosse cap mené yon goal à zéro. Sous pays nous, la passe à gauche. Nous ka mouri oui là. Le ouais. Centre, intervention. Il est impérial. Agnès Delcroix.
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1: 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Mes amis. Mes amis. Mes amis. Mes amis. 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La déviation de la tête, une intervention et de la part de Ricardo Adé. Heureusement pour nous, maintenant, la sélection haïtienne. Bonne passe de Denley. Monsieur Guinla, ce sont les Haïtiens. Attention, nous pour là, nous capables pour pays à deux capables de là. Mes amis, mes amis, moi, de peu, ça aurait été légalisation. Un peu en retard, Wilson Isidore.
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6: 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Gabriel Lamoué.
1: C'est pas là. Mais non. Pas de pénal. Wallace de Goon. Ballon aérien. La tête défensive. Pour le moment, la déviation. Mais il y a faute. Et si l'arbitre, le jeu est vite repris. Nous ne pouvons pas précipiter là. Faut être patient. Jeune Belgade qui est arrivé. Andrew Robertson qui joue ballon. Avec un pile expérience. Un pile autorité. Privé, attention, Yogin là pour le moment,
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6: Matrix Experience,
1: pour pas

0: Est-ce que c'est 3 ou 2? C'est 2 mois qui paraît qui montait là. 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Aaron qui a sorti. On va voir ce que ça va donner. Patterson. Ryan Christie, ça va pas. Ryan Christie, ça. D'ailleurs, qui montait. Ryan Christie, ça va pas. Ryan Christie, ça m'a monté à qui sont mis le terrain.
1: Lenny Joseph.
2: Isidore Absenti.
0: Wilson Isidore.
1: Coach Baron, non. On a trouvé Isidore qui est impliqué.
2: Oui, en deuxième mi-temps, il n'est pas vraiment présent. Dans le match, ça nous a là aujourd'hui. Nous pensons que Pierrot est plus important dans ce match-là. Surtout que pour caractéristique Pierrot, nous avons plus de possibilités de centre que pour nous jouer une combinaison pour nous mettre le ballon dans Pierre Isidore. 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dans une situation on soit capable de faire égalisation
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0: attention yo va jouer là rapidement la déflation nous capable pour là maintenant espoir tout autant qu'à 90 minutes là pour qu'on arrive. Espoir la déviation de Scott McTominay. C'est lui qui te retourne. On va voir ce que ça va donner pour la sélection haïtienne. Jean-Nebelgard, Lenny Joseph qui monte dans le match football là. À la place de Wilson Isidore. Attention. La sélection haïtienne. Nous pouvons maintenant possibilité. Ballon récupéré, la passe de José Casimir qui joue en retrait. Talen Sakus, bon centre là, la déviation qui est privée, la passe. Oh non, José Casimir, pour le moment, c'est Martin Expérience. Martin qui a ballon, n'a joué bien là. Martin Expérience, petite passe vers Ricardo Ande. Ande qui a le ballon, mais Haïti, mette quoi n'a bon là, mette quoi ça. José Casimir, il va le fixer maintenant. Tout bagaille possible. Martin Expérience
1: qui a le ballon.
0: Martin Expérience, la passe à gauche vers José Casimir qui dévie rapidement en direction de Don. Les Jean-Jacques, petite passe vers Ricardo Adé, palette restaurant.
1: Bon bagaille, garde le changement de côté, monsieur.
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1: mais c'est bon côté,
0: côté frappe là, pénal. Mais non!
1: C'est pas possible.
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1: Je finis avec nous.
0: Il est pas possible parce que c'est Haïti.
1: C'est pas possible.
0: Il est pas possible. Attention, Yogel là, avec Martin Expérience, ouverture à gauche. Nous avons beaucoup à jouer, là, on prend un
1: matin.
0: Ou pas là, et on doit y navigaliser quand même. Pas d'accord.
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0: Allô, Mazora, ça va pas. Monsieur, Kochita, là, m'a connu, non? 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

0: pénal, pas de pénal.
1: Mais Gutin, il faut que nous disions rapidement, nous capables de faire de sélection nationale, ça jusqu'à présent.
0: D'accord.
1: Qui baille le maximum de eux-mêmes. C'est vrai que nous avons quelques joueurs qui pas dans le meilleur niveau. Yo. Maintenant, on nous espérer que nous pas prendre un autre goal dans l'idée pour que jusqu'à 90e minute de jeu, nous capables de gagner opportunité pour nous capables de faire une égalisation. Hein. Mais une équipe, côté que tout joueur a défoncé, on a les messieurs, gagner jour pour jour.
0: On a les passes. Bonne passe. Mais il va mourir là. Mais non.
1: C'était exact. C'était exact que nous avons compris ça.
0: Écosse a souffri, Écosse pas à l'abri, la sélection écossaise n'est pas à l'abri. 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Attention, panique, nous sommes égalisés là. Bon, attention, nous bon, maintenant, la déviation, m'a fait tout bagaille moi-même. La passe au retrait, ce sont les Haïtiens avec Mante Expérience. Expérience, quel ballon, Mante Expérience, ouverture, petite passe au retrait, bon bagaille, n'a poussé là. Nous sommes égalisation à fini, moi senti la fini le peuple, moi senti, mais non, Placide. Là, son gaspillage, Johnny Placide. Son gaspillage. Oui, d'accord, continue à la sortie ça. Nous capables fiers de sélection haïtienne. 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
1: Pas que c'est terrible.
0: 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Attention, ballon pour le moment, récupéré. La sélection haïtienne, bon bagaille, protection, faute si mal. Mais il y a faute. Et si l'arbitre central. Ouh, n'a pas comporté nous trois billets. 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
0: 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Attention, la passe de Ryan Christie, passe en avant. Attention, équipe haïtienne prend depuis là. Mais il y a faute, me senti n'a bon. N'a pas de Scott McTominay, le joueur de la formation napolitaine. Bonne passe à gauche. Monsieur Pouchi Babayo, saluez-nous, c'est au clair GP, bonne passe, petite déviation, maintenant, Denis Jacques qui devient retrait, très bonne ouverture, et de la porte d'Anès, Delcroix qui joue à droite, petite déviation, Anès qui s'appuie en direction de Jacques Nebelgarde, faut justifier, en partie, contre-performance où, monsieur Guin là, mais petite déviation, la passe en avant, qui est obstruction, monsieur. L'arbitre, l'idée jouer, mes amis, ballon doit récupérer depuis là, la passe était mauvaise, la touche est haïtienne, 83e minute de jeu, mes amis, moi, Ricardo Adé, la passe à gauche, mes amis, moun 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Parlons pour le moment. La touche est haïtienne. Pressant goal. 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Bonne passe à gauche. Yogin là. Avec Mante Expérience. La déviation vers Jacques Nebelgarde. Belgarde qui a le ballon. Jacques Nebelgarde. Ou qui possibilité pour jouer à droite. Donne-le Jean-Jacques. La passe de Donne-le. Possibilité de centre. Attention. Coupon.
1: Nous seuls, nous verrons, est-ce que c'était dommage.
0: mes amis moi.
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0: 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Mais c'est tout, c'est coupe tout le monde à faire. Gengé doublé, danger, y'a qu'à mourir là. Mais non, perte de balle, bon bagaille, en allée, par l'enquête. Depuis là, attention, protection maximale. 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Repose pour
3: bagaille.
0: Anes Delcroix.
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0: Delcroix. Anes, bonne passe. Ce sont les Haïtiens. Avec Jean Belgarde. Belgarde quel ballon. La passe à droite. En direction de Ricardo Adé. Mais Pays, Pays dit le ballon. Quentin Moulin, Téléclair, ouais. Mes amis moi, ballon capté, relance à gauche, y a organisé yo, la passe de Robertson, pressing par les Haïtiens, bonne déviation, est-ce qu'on a pris le débit là, trois espaces, nous qu'a mouru là, possibilité, mais non, heureusement pour nous, Jenkinson Carrière, la 86e minute de jeu, Haïti toujours 0, équipe Écosse la 1, mais nous rete espoir, tout en 90 minutes là, pas arrivé, Abid l'a pas 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
2: Et je suis pas tout d'accord, bon concours beauté là, m'a des bons garçons qui allaient représenter Haïti dans Boston, m'a dit c'est passé à Mel la faire, bon. 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Et lui, on va le représenter nous, non concours beauté.
0: C'est gros causé.
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2: 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Je vais vous parler de quoi, peut-être, chez vous, qu'on a une belle bouboune.
3: Attention, on rentre dans le match football. Espérons que nous venons avec goal égalisation. Ballon contrôlé avec Anes Delcroix et de référence. C'est Jean-Yves Belgarde, Yacine Fortuné sur le côté gauche. Brassant goal lui là. Attention, Belgarde calmement. Petite passe à droite avec Ricardo. Adé, la passe à profondeur. Haïti bon, le contrôle de la poitrine. Mais non, deuxième balle. Côté nous. Bon bagay, monsieur fait foutre la bon côté. Là. Monsieur, que tu fais faute là, bon côté, hein? N'a pas gardé sous votre haïtien, yo.
0: Monsieur, coupé, coup, rumeur offensive.
3: Correct, parce qu'il était capable de très dangereux.
0: Exactement.
3: Pour la sélection haïtienne, l'on fait faute là, pré-gonçal, puis bon. Puisque d'autant plus, sous ta jalpi devant, où tu es capable, après un carton, il était capable, rouge ou jaune, tout dépendamment de qui côté, avec qui position faute là, t'es faite. Entre temps, c'est pas le relance, avec sélection écossaise là. Yo a mené sous nous, yo goal à zéro, après yon tir de McGinn en première période, ballon qui était contré par Jean-Claude Belgarde et qui était trompé goalkeeper. Nous voulons pas, mes amis, très bonne couverture, ballon capté avec Johnny, relance du pied droit, ballon aérien, mettez ballon à terre, nous pourrons le bénéficier de l'entrée de tout ça, on a le pays, ballon contrôlé avec Ricardo Adé calmement. Petite passe sur le côté droit. N'a pas essayé d'organiser nous. Torlens Akus, qui a le ballon. Coach l'a dit, nous mettons des sortes en vrai. Jean-Claude Belgarde là, c'est Avel la mouri. La passe sur le flanc droit. Casimir Josué. À présent, c'est Torlens Akus qui a le ballon. Akus calmement. Il a baissé temporisé. 88e minute. La 89e minute de jeu. La passe en avant. Il n'est pas joué. Doli, Meno, ballon ça, qui lui même franchi limite rien. Sébastien Minier, le coach français de la sélection haïtienne de football. Steve Clark, le coach écossais. Attention, nous allons suivre. C'est pas le retrait de touche avec un écossais. Yo, cap mené sous nous. Yo, goal à zéro. Yo, goal là, qui synonyme de égalisation pour Haïti. Nous tapons mettre groupe là dans le courrier. C'est un gros cause, papa. Intervention. Dégagement, ce ballon qui franchit limite terrain, rentrée de touche avec la sélection écossaise de football. Vous pouvez essayer de jouer. On a les pays, puisque c'est eux-mêmes qui ont mené. Vous pas trop pressé là. Vous pas trop pressé. Écossais, vous avez essayé de jouer. Vous lancez qui assure intervention. Deuxième balle avec Haïtien. On a essayé de jouer. Mais non, la déviation. Ballon contrôlé avec Anes Delcroix qui laisse le ballon avec Johnny. Là où lancez de Johnny. Yacine Fortuné. Le contrôle. Tentative de dribble que t'il habite central. Que dit l'arbitre central? Est-ce que c'est une entrée touche avec Gwenadzeyo? Oui, t'es une faute au départ de Yacine Fortuné. C'est pas deux, trois mounes qui lui-même, qui ont même à suivre à Tengoula. 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Vous êtes donc salué. N'a pas suivre. 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
1: Ah non!
3: 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Le centre, bon bagaille, Ricardo Adé, c'est gros causé, mais non, qui faute là, qui faute plus carton,
2: carton rouge,
3: qui faute plus carton, mais non, c'est le minimum, c'est-à-dire le carton jaune pour le joueur. Nous voulons parler de Curtis. Au site de la formation écossaise de football. C'est vraiment compliqué. Situation difficile. 6 minutes de temps supplémentaire. Findlay à Curtis. Et le 125 qui lui-même est compétent au carton jaune. En allez, pays. En allez, en allez. En allez.
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3: 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Parlons contre Mbawet Ileni. Moi, pas Wet Ileni, Joseph Namatou Bala. Coach Mbakone, non. Est-ce que dans 6 dernières minutes, il y a 2 presque écoulés. Dans 4 dernières minutes, est-ce que c'est pas pour nous mettre tout le monde dans la balance là? Nous allons chercher goal égalisation.
1: Oui, tout à fait, tout à fait. Nous allons arrêter un pile temps là encore. Je pense que l'équipe là a prouvé que les compétitifs. 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
1: une deuxième balle
3: attention deuxième balle est haïtienne avec Ricardo Adé Adé calmement la passe sur le côté droit le centre nous capable mais non il était trop court Yacine Fortuné pour reprendre ce ballon Yacine que vous voyez à partir de l'écran mesdames messieurs à minuit pile allons le match football c'est Goko Zé papa c'est Gokoze, depuis 3 heures, nous t'arrêtons la
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3: 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Là, c'est un faux carton.
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3: dans l'équipe
2: 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Parce que une, l'autre question encore qu'a posé, dans le quart de finale mondial 2022, Maroc te bat Portugal, yon goal à 0, non buteur.
3: Nous pas bon, nous mes amis, mes amis, Franzi Pierrot, il s'est donc sacrifié, il fait tout ça le capable, moi-même, goal, tête là, généralement ballon ça, moi-même, c'est dans le filet, à mon grand étonnement, moi ballon va passer dehors, monsieur, attention, nous sommes bien là, nous avons beaucoup à jouer, la passe à profondeur, mais non, intervention, deuxième balle, avec Ecosseo, attention, côté Mounan, pour bagaille, récupération avec Mathieu Expérience, défensivement, monsieur, bon. Offensivement, monsieur, belle comme le football. Son pied douce, belle garde, changement de côté, côté Mounan, nous capables, rivé. Mettez pression, attention, ballon aérien, et qui est-ce que nous avons arrivé? Je prends la sandwich là, attention, Anesel, quoi, quel joueur de football? La passe maintenant, ballon ça qui est les mêmes fois chez lui, terrain. Nous avons pratiquement une minute et quelques secondes. Ça, pas un faux carton rouge. Mais c'est pas possible. Et qu'on s'est gaspillé, match à deuxième période, là, nous complètement dominé. Nous complètement dominé. À part deux tirs et frappes croisées que vous faites en deuxième période, là, je ne suis pas venu des ballons, même. Je ne suis pas venu des ballons.
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0: Moi-même, encore une fois, je dis un bagage là, je pense que j'ai des gens qui te prennent à contre-pied après Patrice Dumont te fin fait une intervention sous Jean Nebelgade.
3: Je mets tête là.
1: Là.
3: Je parle de ça. Je ne vais pas comprendre comment je vais pas rentrer dans ça, coach.
0: Tête décroisée, hein? Mais coup de tête là, c'est bien malheureux. C'est bien malheureux.
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0: Donc, moi-même, moi, encore une fois, dit tête, moi, Patrice Dumont avait raison. Hein? 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Oui, coach Itala te expliqué schéma tactique là, il n'y a pas favorable avec monsieur an. Dans débauche et dépense d'énergie.
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1: Non, Matin Expérience.
3: Non. Mais non.
0: C'est exactement.
1: Vous avez fait dommage. Avec Pierre
3: Féboula. Une valeureuse équipe haïtienne.
1: C'est pas de meilleure décision.
3: Une valeureuse équipe haïtienne qui se route pour tomber dans la première journée hein, face avec les Écossais. C'est bien dommage. Yon goal que nous sommes capables d'éviter. Yon goal que nous prenons qui tout collé. Yon goal qui fait nous mal. Attention, peut-être l'occasion de la dernière chance, mais non. Monsieur Oman qui contrôle là. Monsieur Oman qui contrôle là. On a les pays, puisque il y a environ une minute et quelques secondes qui ont même été passées pendant José Casimir. Lui-même était resté au sol. M. Suspect José Casimir. Li blessé. Attention, il place. Attention, Will fait ça qui juste là. Qui se mette ballon ça en touche. Johnny, moins d'accord. Il fait ça qui juste là. Li fait ça qui juste là. Johnny Placide, n'a pas gardé. Dix, qui lui-même, c'est 209 équipes écossaises là. Après touche, il y a trop espoir encore. Il est capable de sentir ça. 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Attention, possibilité de centre, nous avons mourir là. Bon bagaille. Son ballon qui fait ses limites. Est-ce que nous y sommes toujours? Est-ce que nous y sommes toujours? Possibilité d'une dernière occasion. Là où est la santé de Johnny. Ballon aérien. La déviation de tête. Deuxième balle. Côté nous. On a les pays.
0: Allez, c'est même.
3: C'est la fin.
0: La défaite pour la sélection haïtienne. Victoire acquise pour la sélection écossaise. Nous allons observer Poznan, nous allons retourner pour analyse et commentaires après le match.
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0: 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Nous sommes très contents. 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
1: 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Réflexion pour nous aller en deuxième phase de compétition. 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
0: 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Mais, Mazora, nous avons deux matchs, nous avons deux équipes sous papier et dans l'application par principe qui t'a doué plus solide par rapport avec l'équipe écossaise là. Et qui t'a doué tout bon techniquement par rapport avec l'équipe écossaise.
2: Et moi, moi-même, la sélection nationale là, c'est parce qu'elle perdit. Parce que nous perdons que vous nous gagnez. Oui, nous perdons avec la tête haute, mais nous perdons quand même. Même parce que il y a un peu de travail que vous faites toujours parce que nous avons une sélection solide. Nous faisons ça de pour le faire. Et à part des belles gardes et puis l'autre joueur qu'on a là, des profonds qui parlent avec eux. Mais franchement, moi étonné de match ça et me pense c'était Écosse seulement nous t'ai nous à fond pote bourré sous lui même que le Brésil ou pral gagne bagarre dans mon Maroc ou pral gagne bagarre dans mon à partir de match ça sélection haïtienne dans jouer dans coupe du monde ça me pense que yo aussi motivé pour y livrer nous un plus bon match face à le Brésil et Maroc à qui équipe qui va jouer prochain match c'est Brésil ou bien Maroc
0: prochain match c'est contre le Brésil
2: et me pense que pral gagne un bel ambiance ça et me pense Sébastien Mignot tout il pral travail du bec et des ongles pour nous sortir à mon 3 points dans la prochaine sortie et même au match nul dans la dernière pour qu'il n'y ait pas une victoire pour nous sortir à 6 points et puis pour nous qualifier pour les 16e de finale.
0: Si nous regardons les statistiques et en deux matchs, l'équipe écossaise là au jeu pendant seulement une fois, alors que nous-mêmes nous au jeu trois fois, alors que l'équipe haïtienne a joué 4 corners en deux rencontres, l'équipe écossaise là joue 3 corners, elle prend un total tir cadré. C'est deux tirs cadrés de chaque côté. Et donc, dans ça, c'est
1: ton match qui paraît équilibré.
0: Les n'a gardé possession de balle, c'est 54% contre 46% contre la sélection écossaise. C'est-à-dire, possession de balle, il était en faveur nous. Oui, nous avons gagné possession de balle, mais ça ne sert à rien puisque nous connaissons une défaite. Mazora et coach Itala. Prochaine sortie, nous, ou encore prochaine rencontre, nous. C'est pral contre la sélection brésilienne puisque match ça l'a joué le 19 juin. Nous capable commencer penser qui Jean ça va lier pour nous puisque moi dit tête moi ça côté ta là avec défaite ça il paraît comme si hypothéquer chance nous pour nous capable avancer plus loin dans la compétition ça. Oui, nous capable dit c'est le football, tout est possible, mais par rapport avec une série de lacunes, une série de faiblesses que nous avons qui vient dans la sélection haïtienne. Le Brésil avec Vinicius, le Brésil certes avec Rafinha, le Brésil avec Mateus Cunha et Écosse, oui, sur le plan défensif, ils ont livré une grosse bataille, mais sur le plan offensif, nous pas qu'à dire, c'est une grande équipe écossaise. Donc, nous pas prendre trop de temps, vu que nous connaissons un match à minuit.
2: Oui. Match à minuit, hein, l'a commencé là. Dimanche ou bien toujours samedi?
0: Dimanche. Allons Mazora, ça va pas.
2: Est-ce que dimanche match
0: à minuit? Match à minuit, hein, c'est pour l'Australie face à la sélection turque. Et donc, équipe turquien qui va affronter la sélection australienne. 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

C'était l'hymne national de la sélection australienne, équipe australienne qui trouvait dans le groupe D. Nous sommes précisé ça, groupe qui gagnait États-Unis, Turquie, Paraguay. 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

0: De la sélection turque, amis téléspectateurs, téléspectatrices de la Télé-Clashion 4, nous connaissons déjà l'équipe turque, c'est salutations d'usage que l'équipe australienne a baillé avec l'équipe turque, Australie, qui participait dans la phase finale de la Coupe du Monde, ou encore dans la phase finale de la Coupe du Monde à 7 reprises, y était là en 1974, 2006, 2010, 2014, 2018, 2022 et 2026, alors que l'équipe turque a participé à 3 reprises. Il était là en 1954, il était là en 2002 et il est là en 2026. Du côté des États-Unis, Canada, Mexique, nous connaissons déjà. 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
2: La Turquie, d'abord l'Australie, yo a joué dans goal avec Beach au niveau de la défense, gain Sirkati, Arisuta, Borges et puis en terrain Aiden O'Neill, Paul Okon, gain Iran Kunda, Metcalf, Jordan Boss comme attaquant de couloir gauche, je préfère comme piston et puis comme piston droit, gain Italiano et puis devant gain Touré, c'est Tony Popovic qui lui même a entraîné sélection australienne de football là sur de l'autre côté. La sélection turque entraînée par Vincenzo Montella, il est même son coach italien, il a joué un goal avec Kakian, Bardaki, Demiral au niveau de la défense, Zeki à droite, Kadjoglu à gauche, Yuksek en terrain, Kalanoglu, Okun Koskou en qui cap joue comme 10, Dagouleur comme attaquant de couloir droit, Burak Yılmaz comme attaquant de couloir gauche et bien devant, gagné Arthur Koglu, c'est Mounsao qui démarre match football là pour sélection turque là n'a rentré directement dans le match de football, c'est pour aller au coup de pied de coin avec l'équipe la Turquie. Yo pral essayer soulever là. Attention, nous pral suivre pour nous qui ça s'apporte. Avec Akan Kalanoglu, corner soulevé, yo te capable bon là. C'est bien malheureux. Ballon ça lui-même lui passé au-dessus des buts gardés par Beach, le dernier rapport de cette formation. Moi, je mets le comme ça, n'appelle le comme ça, nous pourrons le suivre. Nous pourrons essayer de jouer. Est-ce que là, tu as une intervention irrégulière? Est-ce que tu as une intervention irrégulière? Attention, corner de la gauche avec la droite, possibilité. Intervention, ballon aérien, la déviation de tête, deuxième balle, c'est voilà avec Turquio, il a essayé de jouer, il mettait en profondeur, est-ce que Akan Kalanoglu est arrivé, déviation de tête, mais non, c'est un ballon qui franchit limite terrain, nous démarrer journée aux environs de 3 heures, et là, nous l'ouvrions l'autre journée, à minuit pile, Gokoze papa, c'est Coupe du Monde que lié, Coupe du Monde que nous te promettons, Coupe du Monde que nous apporté pour Mounio, ballon contrôlé, avec le 208 Ada, Ada Gouleur, il y a 15 joueurs là, mais il perd du ballon Mounio, intervention, récupération, avec l'équipe australienne, ballon contrôlé avec Beach, le dernier repas, là où il est de Beach, maintenant, c'était une très mauvaise relance, du dernier repas de cette formation. Rentrée de touche assurée très rapidement. Yo a essayé de jouer avec Bardaki. La passe de Bardaki vers Demiral. Demiral calmement. Demiral cal ballon. La passe dans l'axe avec Akan Kalanoglu. Kalanoglu qui avance balle au pied. La passe sur le côté gauche avec Kadjoglu. Calmement. Petite passe en retrait avec Bardaki. La déviation de Bardaki. Ça c'est culminé avec Yuksek. Attention. Petite passe. Bardaki à nouveau. Bardaki qui a le ballon. Bardaki la passe en avant, la déviation d'Akan Kalanoglu avec le 214, c'était bien. Bardaki, le 216, Yuksek, qui a le ballon. Attention, Ada, Akan Kalanoglu, Kalanoglu de préférence au niveau du remédien. Akan, la passe dans l'intervalle, Yoka Babola, déviation sur le côté droit, facile pour centrer, c'est le 202, c'est Rick, qui a le ballon, Kalanoglu, la passe dans l'intervalle, Yoka Mourila, intervention réalisée par le joueur australien. Nous voulons parler de Borges, le 221. Son ballon contrôlé avec l'équipe en turque. Il a essayé de jouer avec Demiral. Petite passe vers Bardaki. La passe à gauche avec Kadjoglu. Kadjoglu avec Burak Yılmaz à présent. Yılmaz calmement. Kadjoglu à nouveau. Il a dans propre moitié de terrain. Sélection turque là. À Kadjoglu. À présent, c'est bien Burak Yılmaz. À Kankalanoglu. Son sucre-boule que la Turquie. Et même la Pofrino là. Attention. Le maître à penser. Le maestro. C'est lui-même qui a dicté jouer ce ballon. Intéressant. Yoka Mouri là. La frappe. Mais non. La frappe de Arda Gouleur. C'est au-dessus des buts gardés. Port Beach. Le dernier repas de la formation australienne de football, Tony Popovic. Tony Popovic,
3: Nous revoyons cette action et la frappe enroulée du pied gauche de la part de Arda Gouler. C'est Gokoze, papa. C'est Gokoze. C'est Arda. Arda Gouler. Attention. Ballon contrôlé. Avec un sur le côté droit. C'est le 208 australien. Où il fait passer. Yoka Mouila. Touré qui a le ballon. Va-t-il pouvoir centrer? Intervention. C'est pas le coup de pied de coin. Avec la sélection australienne de football. N'a pas gardé le 209. Il répond au nom de Mohamed Touré. N'a pas gardé 214 là. Nous voulons parler de Bardaki. Bardaki, lui-même qui a évolué comme défenseur central au sein de la formation turque de football. Il est âgé de 31 ans. Lui-même qui a évolué en équipe Galatasaray. Cornier soulevé. Yoka mouri. L'explosion du portier qui mettait tout le monde d'accord. Wallace Manuel qui assurait très rapidement avec Kakien. Aga Goulin. La passe sur le côté droit. Est-ce que Bouakil Mazab est arrivé? Attention. C'est le 202. C'est qui? Il y a une faute là, mais non. Mais non, Abyss Central a dit levez, levez, levez. Il disait qu'il levait pour jouer boule. Levez pour jouer boule. Levez pour jouer boule. Nous rentrons la caillou. 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Attention, ballon contrôlé avec le dernier repas. Nous voulons parler de Kakien. La passe à gauche avec Kadioglou. Kadioglou calmement. Petite passe vers Akan Kalanoglou. Kadioglou à nouveau. La passe à retrait avec Bardaki. Calmement, il joue avec Demiral. Demiral Bardaki. Bardaki, il tente d'allonger le jeu. Mais non, la passe de Bardaki. De préférence, c'était Demiral. Elle était mauvaise. Récupération avec Australien Yo. KPCU. Oui. Avec le 219, Harry. La passe en profondeur. Intervention d'Akan Kalanoglou. Deuxième balle avec Demiral. La déviation vers Akan Kalanoglou. Au niveau du médecin, Akan Kalanoglou. La passe sur le côté droit. Avec le 202. C'est qui qui joue en retrait. Avec cette position, c'est Yuxek. La passe en avant. La déviation. Ça circule bien. Avec Demiral. Demiral calmement. Petite passe en retrait. C'est à présent que Demiral a le ballon. À présent, il va essayer de jouer avec Bardaki. La passe de Bardaki. La déviation avec Demiral. Calmement, Demiral, Bardaki, la passe, ça circule bien. Et Tukyo, il a essayé de mettre pression dans le jeu. C'est eux-mêmes qui monopolisent ces ballons. C'est eux-mêmes qui ont l'initiative de là. Si c'est vrai que la sélection australienne, eux-mêmes, ils ont essayé de faire bloc bas et opérer en contre. Il faut que vous suivez. Puisque matin, équipe, matin, hier, qui était 13 juin, sélection catalane, ils étaient surpris. Équipe la Suisse là, côté que vous avez fait un bloc bas organisé. La Suisse qui était l'ouvre score par le biais de Brel Mbolo. Et par la suite, en toute fin de rencontre, équipe catalane a pris crucifié. Sélection Suisse là, attention, Wallace qui va l'assurer avec Abitcha qui joue sur le côté gauche. Il va essayer de jouer avec cette position. C'est Boss à Jordan. Jordan Boss qui a le ballon. Boss a toujours à un certain moment, à une certaine époque. Équipe Australie, ça a gagné de grands noms. Qui te fait bonheur dans le temps. Des joueurs qui ont même passé de présentation d'ailleurs. Qui quitte des traces indélébiles dans l'histoire Coupe du Monde. C'est le cas de Tim Cahill. C'est le nom qui fait l'histoire avec sélection australienne. Entre temps, nous allons suivre pour qui ça s'apporte. C'est la 11e minute de jeu. La passe à gauche avec Boss Jordan qui joue en retrait vers Borges. La déviation, ça circule bien. Très bien sorti. Yogon jouet qui basé sur une transition rapide. Ballon contrôlé avec le 208. C'était bien. C'était bien Metcalf Attention, sur le côté droit, avec Italiano, la passe, la déviation, Aïten qui a le ballon, la passe à l'intervalle, Yoka Mouila, possibilité, maintenant, le centre, il n'y a personne à la réception, son ballon contrôlé, avec Jordan Boss, Jordan, facile pour centrer, Yoka Mouila, intervention de la tête, Benjac toujours présent, ballon aérien, énième intervention, mettez ballon à terre, si Arda, Arda Goura qui perd du ballon Mounio, récupération, avec Australien yo, yo décidé, yo a posé problème avec sélection turque, petite déviation en retrait, ça circule bien, c'est un Sir Kati qui lui même a évolué comme défenseur entre équipe australienne ça, la passe sur le côté droit, la déviation mais une perte de balle, récupération à Kankalanoglu, la passe en profondeur, le contrôle de Arthur Koglu, intervention si Ada qui a le ballon, Ada Gouleur, joueur équipe Real Madrid à Kankalanoglu qui lui même a évolué entre équipe Inter Milan, Arda, la passe en avant, la déviation, Arda Gouleur à nouveau, petite passe à deux, Arda, ça circule bien. Sélection Tchouklan, yo APC mette pression, attention dans le jeu, c'est eux-mêmes qui gagnent l'initiative Jetlan, mais son possession qui sérile puisque yo pour qu'on joigne de véritables occasions dangereuses. Dans le match football, là, petite déviation vers Akan Kalanoglu. Kalanoglu calmement. Il joue avec Demiral. Demiral qui a le ballon. La passe avec Kadioglu. Prolongement vers Burak Yılmaz. Vin prend job. Va-t-il pouvoir centrer? Yo Kapabola. Mais non. Ballon ça qui lui-même. Passé au-dessus d'un but gardé par Beach. Le dernier rapport de la formation australienne de football. On a regardé le président de la FIFA. Monsieur Gianni Infantino. Qui lui-même présent. Non, match là, c'est dans le stade Place Stadium. Non, BC Place Stadium. Non, attention, ballon contrôlé avec l'équipe australienne. Le dernier rapport Beach qui a le ballon. Bon, guest à présent. De préférence, c'était Harry Souta. Il a essayé de jouer. Prolongement vers Jordan Boss. Qui joue à nouveau avec un Borges le 221. La passe en avant. Yo a essayé de sortir. Yo n'a pas moitié de terrain par là. La passe en profondeur. Est-ce que Mounab est arrivé? Oui, il est arrivé. Jordan Boss. Oui, il veut contrôler. C'est bien malheureux. Le ballon. Il a eu le temps de fraîcher la ligne de jeu. Grâce avec cette intervention de Zeki, le défenseur latéral droit. Il même avait voulu. Il vient profiter de saluer base. Lisa Garden. Du côté de Telma 75, de Telma 73, c'est Gokoze, c'est tout PIA, c'est tout bloc qui suit. Antenne Moulin dans un moment. Ballon contrôlé avec Demiral. Petite passe. Yo a pensé organisé yo. Demiral. Petite passe de Demiral. Avec Bardakin. Qui joue à gauche. Vers Kadioglu. Calmement. Kadioglu. Qui joue en retrait. Vers Demiral. À présent. C'est Bardakin. Qui a le ballon. Bardakin. Demiral à nouveau. Ça circule bien. Yo monopolise ballon. Demiral Bardakin. Sur le côté gauche. Bardakin. Il tente d'allonger le jeu. Est-ce que Yılmaz Abdi est arrivé? Très bonne couverture assurée par Italiano. La haut la sort de Beach. Intervention. Mettez ballon à terre. La déviation de tête maintenant. Habit central là. Il répond au nom de monsieur Valenzuela Saez. Que vous voyez à partir de l'écran. Valenzuela Saez. Qui t'est campé match de ball là. Joe Patrice Douillon. Nous sommes à la 15e minute de jeu. Toujours 0 but partout entre Turc et sélection australienne.
4: Et tout à fait. Ekinson, Jean-Claude Zian, yon match. Que nous trouvons que équipe et nous trouvons que équipe Tchouklan plus ou moins gain initiative Jetlan mais et équipe australienne qui pas mauvais dans ça que n'a regardé en ballon joué pour la sélection australienne de football en retrait avec Beach. Beach qui est à droite, ballon joué avec Sikarti qui mettait là. Qu'est-ce qu'a privé jouer la défense Etuc et là attaquant de 109 flanc et Touré. Touré qui a fixé vis-à-vis intervention dans le camp Etuc avec Demiral qui sont vétérans au sein de la sélection Etuc de et football. Et saluer toutes amis et qui a suivent votre transmission aussi là sur antenne Téléclair chaîne 4. La TVA chaîne 30 et pourquoi pas et télé et variété et 100.5 là Canal Plus 304 qu'on est de la droite vers la gauche pour la sélection et australienne de football. Danger pour les Tucs Nous allons suivre du rapide. C'est puis mon peintu moment. Où le fait et goalkeeper a pas joué un ballon, mais il faute. Il faute au dépens du portier de la sélection. Et Tuc de football, nous revoyons l'action. Oui. Joueur australien t'a empêché goalkeeper en jeu ballon. Bon jugement de l'arbitre central. Remise en jeu. Ballon joué avec Kaki. Qui s'est passé directement là. Qui s'est que Abdel Gualdi avec Touré, le 209 de la sélection australienne de football. Venezuela. Jesus, ils sont vénézuéliens. Je les Jesus Venezuela. Ils sont vénézuéliens. Cap dirigé, rencontre aussi la ballon joué pour les Tucs. Sur le côté gauche, avec le 206. Et qui est ballon. Ballon joué, Sakdi, Abselazi qui est faute. Au départ de Kokou, Okan. Sikati, et qui était combien de fautes aussi là? Qui pourrait le replacer correctement de défense équipe du clan. La poursuivre action. Côté que joueur Ossel était combien de fautes là. Ballon joué pour les Tucs avec Kazoglou. Kazoglou qui joue une Kalanoglou dans le remédiant maintenant. Ballon joué rapidement équipe du clan. Nous être plus ou moins une initiative là. Là. Danger pour la sélection australienne de football avec Selic. Selic, bonne passe vers Kalanoglu, joueur de l'Inter de Milan. Bonne passe maintenant. Kazoglou qui a le mettait intérieur bien. Ballon qui passait nettement au cadre. La 18e minute de jeu. Bientôt la 19e minute. On a regardé O'Neill, le joueur de la sélection australienne. Reçu le ballon qui passait à côté. Des réceptions de ballon. Bon bagaille. De Selic Zeki. Qui te descend le ballon très propre. Où le se fait coup de tête dans le camp Tuc. Deuxième balle. Coup de tête à nouveau. Rappelez que nous, du côté de Vancouver. Dans le pays Canada. Touré pour la sélection australienne. Danger pour les Tuc. Mais non, Touré. Mais notre touré est Joe Nelson Langlois. Oui, ça c'est une ADN lié, Joe Gitchin. Et Joe Nelson, mon ami, mon frère. Vous ne savez pas le faire pour les Tucs. Joe Junior Jean-Jacques. Et monsieur qui bien géré tête là. Et monsieur qui mettait le correct. Vous ne savez fait qu'au tête dans le camp de la sélection australienne. Qui est-ce qui a privé Joe Déviation à nouveau? Ballon allé en touche. Retour de touche pour les Australiens. Et qui fait rapidement. Ballon joué. N'a regardé le 205. Qui c'est Boss Jordan. Jordan Boss. Ballon joué en défense. Avec Bougers. Bougers qui mettait rapidement. Et vers Boss Jordan. Jordan Boss qui gagne rapidement. La 20e minute. Ballon joué en défense. Pour la sélection australienne de football. Il y avait ses râles les Tucs. Ballon joué avec Abouguers qui joue bien vers Harry Soutan, le captain. Ballon joué rapidement qui sont libéraux dans la défense à 3 dans le système et pour la sélection australienne et équipe australienne et qui a joué un système 3-6-1. Il y a plein de terrain, un grand attaquant qui s'est étouré pour la sélection australienne. Maintenant les Tucs avec Badaki. Badaki qui mettait le. Badaki qui avait essayé d'avancer. Équipe australienne qui cadre terrain. Maintenant les Tucs avec Badaki. Badaki le 214. Badaki qui fait prolongement. Ballon joué avec le 206. Et qui c'est Ekoku. Ballon joué avec Demiral. Maintenant Badaki. Badaki qui a ballon. Et c'est Sansale Tico. Tico. Et dans Delma 87, et Capro Suboulam, salut Zamim, et salut mon ami, mon frère, Paiwlem Pies, et Tico Zambam, ballon joué pour la sélection, et Tuc avec Selic en retrait, le portier, et qui c'est Kaki, Kaki maintenant Bada qui mettait rapidement les jeunes Kadzioglou qui ballon et Kadzioglou mettait le ballon rapidement avec Ilmaz qui joue en retrait vert et Kalanoglou ballon perdu contre le favorable pour les Australiens qui récupèrent avec et ballon avec Sikati qui mettait rapidement les jeunes Bourgues qui jeune Jordan Boss. On recommence vers le portier Biche. Qui peut élever Sikati qui fait prolongement. Ballon joué rapidement. La sélection australienne est faute. Au départ de Touré. Le 209 de la sélection australienne. Coufran pour équipe. Et il propose, non? Il propose Bérin Rachelan. Pose comme il faut, hein? Et Tap Tap Sen, Icona Vilo, et Durapint, et puis lui, le Chevron, Djogetchin.
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5: équipe turquien, certes qui a ballon par moment, mais où senti équipe australienne qui ont volonté manifeste pour y aller vers l'avant. Nous allons le suivre pour nous voir qui ça sera le bail. Pas oublier. Et nous dans la Coupe du Monde, nous qui a désaltéré un peu. En pile chaleur, nous avons regardé voir Real Madrid. Là. Nous voulons parler de Ti Arda. Nous avons regardé et la formation australienne en sous-temps. Nous avons regardé Sikati. Alors, Sikati qui a joué en deux équipes australiennes. Je me dis, non, c'est la 23e minute de jeu. Si vous nous rejoignez à peine, la formation turque face à la formation ou encore l'équipe australienne. Match de football, si là, c'est 0-0. Oui, c'est ça. Conseil de Moun qui a dit, non, là, ça, son match diable. Et John Nelson. Ça, son match diable. N'a pas regardé le technicien de la formation ou encore de l'équipe australienne qui a battu des consignes à l'endroit de Poulenio. Il répond au nom de Tony Popovic. C'est lui-même qui a dirigé la sélection australienne. Patrice Douillon. N'a pas regardé Arthur Koglu aussi de la formation turque.
4: Arthur Koglu, monsieur Tabri, il y a là. Et dans Colin Breclan, c'est tout à fait normal. Parce qu'il y a plus de chaleur du côté de les États-Unis. C'est ça, toujours 0-0. On joue la 24e minute de jeu. 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Nous présent, ballon quoi jouer pour la sélection australienne. Défense avec Essouta. Ah oui, Essouta. Le capitaine ainsi que le 219. Le patron de la défense australienne. Il est âgé de 27 ans. Monsieur Cap joué en dans l'équipe. Leicester City, les Foxes. Dans le championship blanc. Couvrant pour la sélection. Australienne, monsieur a pointé du temps pour le lancer. Nous voulons parler de Aoui et Soutan. Il va jouer rapidement pour la sélection australienne. Il mettait loin en avant. Qu'est-ce qu'a privé jouer un coup de tête dans le camp turc. Maintenant, ballon joué pour les Australiens avec Ocon, Paul Ocon. Ballon joué rapidement, équipe de cyclant avec O'Neill. O'Neill qui a un ballon, passe au retrait. Ballon joué avec Obouguès. Bouguès qui joue intelligemment bien vers Soutan. Ah oui, Soutan. Calé vers Sikati. Sikati qui joue bien. Ballon joué rapidement. La sélection australienne avec Maître Calfé. Ballon joué pour les Turcs qui récupère. Il a passé via avec Koko. Maintenant, Ilmaz. Ilmaz qui ballon. Ilmaz. Calé en retrait. Ballon joué rapidement vers Kazoglou. Ilmaz. Ilmaz toujours. Lipa Calé. Danger là, bon. Mais intervention du portier Ada Agouler, joueur au Real Madrid là, qui te mettait intérieur pied droit, mais t'allais directement vers le portier. Nous voulons parler de Biche, Valjo avec Touré bon, Touré bon, Touré bon. Encore le 217, Irakunda Ego. 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
5: Son goal Pariage Lacaille, c'est jouer facile, toucher rapide, Patrice faut nous apprécier. Qualité réception et monsieur pas de finale tout le monde a fait réception.
4: En fait course,
5: et oui. Monsieur fait cendre les protections maximales. Beni n'a pas suivre qualité contrôle là pour le faire
4: dribble.
5: Beni bau à contre-pied. Lizzy Gol qui perd ses filets opposés.
4: C'est chéri des poils.
5: Réalisé par un certain Iran Kunda qui permet à ce que l'équipe australienne a mené un goal à zéro. N'a pas salué base Liz Garden qui a suivi nous du côté de Delma 73.
4: Et c'est ça, monsieur retiré et Demiral. Une très belle action et du joueur de la formation australienne. Oui, un bel goal. Nestori Irakunda, qui a 20 ans. Monsieur Gardon, il a 20 ans, monsieur. Gardon, qui a 20 ans. Et Irakunda, qui manquait de fort belle manière à la 27e minute. Ballon joué rapidement pour les Turcs. Situation difficile pour Turcs là. Yo prend goal, ballon joue avec Ilmaz, intervention, deuxième balle avec Kalanoglu qui joue en retrait, maintenant avec Bakaki qui joue bien rapidement vers Copeli Demiral, ballon joue rapidement avec Bardaki qui ballon l'aller vers Kalanoglu, Ilmaz, yo triple marquage là, est-ce que Ilmaz arrivé? Ilmaz intervention, non mais au contraire. Ballon qui contre. Remise en jeu pour la sélection australienne de football. 1-0 pour la sélection australienne de football. Et salue tous fidèles téléspectateurs et auditeurs qui apprennent sur Boulan. Ainsi qu'à travers Coupe du Monde 2026. 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Intervention avec et le portier. Nous voulons parler de Kaki. Ballon joué rapidement. Sélection australienne qui n'est pas mauvais. Il n'est pas mauvais du tout. Ballon joué avec Kazoglou. Ballon joué avec Ilmaz. Le centre de Ilmaz. Personne à la réception. Arda Gouler. Contre le favori avec Arda. Arda Gouler. L'after est passé. Contre le favori pour les Turcs. Avec Selik. Selik qui joue bien. Ballon joue rapidement. Le centre à nouveau. Coup de tête de la défense australienne. Deuxième balle. La frappe. Oh, ballon qui percute montant droit du portier de la sélection australienne.
5: Ballon ça a deux goals, mes amis.
4: Une belle frappe, monsieur.
5: Ballon ça a deux goals.
4: Une belle frappe dans le camp en Turc. Ballon joué avec Kalanoglu. Bonne passe. Kalanoglu. La frappe de Kala, mais non. Ballon qui passe à côté. Frappe de Kalanoglu. Joueur de l'Inter de Milan. La sélection en Turc. La pression frappe blanc. Kal frappe dans le montant droit. C'est plus bon ami en goalkeeper. Frappe de Bardaki, arrière central gauche, équipe en Tuclan, roule se fait rapidement, et contrôle de Bardaki, ballon joué rapidement avec Kadioglou qui allait en retrait, lui joue un portier, nous voulons parler de Ekaki, qui est caté à droite, que le jeune Selik qui joue en retrait, ballon joué avec Demiral qui joue une compère, et Bardaki qui est ballon, Bardaki qui a essayé d'avancer pour la sélection en Turc, bonne passe dans l'axe, maintenant Kalanoglu qui sont électro libre, c'est plaque tournante, équipe de Tuclan, ballon joué rapidement dans le terrain, équipe de Tuclan nous a organisé là, Arda Gouler, prolongement de Arda qui joue bien, passe en retrait, ballon joué rapidement, passe dans le trou, mais bonne couverture de la défense australienne. Ballon qui allait en touche. C'est ça, le coach Vincenzo Montella. Il s'est attaqué ça dans le temps. qui en deux équipes AS Roma, te gagne faire les beaux jours de la formation romaine Vincenzo Montella, ballon joué, il était contre Jean Célébré Gol, il était quoi avion. Et monsieur ça, ballon joué pour la sélection et Etuc passe au retrait. Nous voulons parler de Selic. Maintenant Arda Gouler qui est caté vers Yilmaz. Mauvais contrôle de Yilmaz. Rentrée de touche pour Etuc. Situation difficile pour le moment. Là, regardez Selic. Et Selic, et c'est ça. Et ça, les toutes zominettes. Après, ce boulot, Abraham Zim, téléclair l'huile. Et du côté de Debos, et c'est ça, DG Gaïta, font pile fort, monsieur. Ils font pile fort pour rendre que téléspectateurs y a suivre et téléclair correctement en dans mondial ça. Chapeau avec notre DG Gaïta, confrère pour la sélection, et Etuc de football avec Demiral. Dans le remédien, ils joignent rapidement et Koku Kali à droite, ballon joué avec Selic, déviation, ballon joué rapidement avec Letuc, yo monopolise ballon là, Arda Gouler qui joue avec Kalanoglu, Akon, bonne passe vers Youssef et qui joue bien vers Yilmaz, danger pour équipe australienne, Yilmaz, l'aller à droite maintenant, intervention faite, ballon à joindre le portier de la sélection et Etuc, nous voulons voir les Kaki, ballon joué là, équipe australienne qui font camper là, Arda Gouler passe dans le trou, yo capable là, yo capable bon, mais non, Gétil Pierre, la 33e minute de jeu, et toujours 1-0 pour la sélection australienne contre les Turcs.
5: Exactement, la sélection australienne qui mène au score 1-0 au dépens de la sélection turque. Ballon aérien, est-ce que mon abrivé? Nous sommes le dimanche 14 juin 2026. Baris qui a le ballon, la talonnade, ballon récupéré. À présent, ce sont les Australiens. C'est au cap organisé là, c'est branché, vous branchez. Restez là, il y a deux questions dans l'air. Georgie de Jean-Jacques, Johnelson Langlois, il y a deux questions dans l'air. Attention, on va voir ce que ça va donner. Il y a deux questions dans l'air. Rebranchez, vous branchez. Antenne Boulan, attention, il y a trois personnes qui gagnent. En attendant, demain dimanche, on a pas dit bah, demain, pendant la journée, là, on a continué. Johnelson Langlois, il y a là, la passe en profondeur. Ce sont les Turcs avec le 206. Il répond au nom de Hakun. Ballon récupéré, Yogin là, c'est bien le défenseur de la formation australienne, Harry Souter, la passe en avant, ballon qui a l'entouche, la touche est au profit de la sélection turque, Yogin en défense avec Bagdaki, petite passe en direction, c'était Bagdaki, c'est Bagdaki, à présent, il y a faute au départ du joueur turc, c'est bien le joueur madrilène, il répond au nom de Tiarda. Arda Gouler, c'est lui-même qui saute subi faute là. Yogin là avec Chanaloglou. La passe à gauche. Va-t-il pouvoir dribbler? Kadjoglou qui a le ballon. Il s'appuie vers Baris. Baris Yilmaz. Yilmaz, attention. Yo mouri là. Mais non! La déviation du 206. Il répond au nom de Hakun. Déviation 1. Qui allait hors des limites du champ de jeu. 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Sur tel moulin, ballon aérien. La tête défensive. Et de la part d'Akan Kalaloglou. C'est une balle qui sort hors des limites du champ de jeu. La sélection turque qui est menée au score, retrait de touche qui va l'effectuer là rapidement. Situation difficile, situation compliquée. La touche va Sikarti, monsieur ça, Sikarti, Kabwe, comme stopper droit, qui moun ka privé là, mauvaise appréciation, bonne déviation vers Harry Souter, Souter qui joue en avant. Est-ce que moun a privé déviation de la poitrine, protection maximale, petite passe en direction de Touré, Touré qui joue à gauche. Monsieur Guin là, attention, va-t-il pouvoir dribbler? Possibilité, c'est bien le 205, il répond au nom de Jordan. La passe était mauvaise. La passe était mauvaise et la part de Jordan qui va pouvoir se replacer au sein de la défense de la formation de l'équipe australienne. Ce sont les Turcs. Petite passe en direction de certain Bagdarki. La passe à droite pour un certain Zekiselik. Petite déviation retrait. Ouverture à gauche. Maintenant, c'est Kadioglou. Il se rabat vers l'axe. Petite déviation en allée. Bagdarki. La passe en profondeur. Mais non! L'effet cinétique de cette balle ne lui a pas permis à un certain Aktukoglu de redresser la trajectoire du ballon. Yogin là, petite passe, n'a poussé. Bon bagaille, c'est bien le 203. Nous voulons parler de Sirkati. Bon bagaille, lui mettez Mouna dans le vent. Harry Soutan qui dévie en retrait. Monsieur Guin là, possibilité assez à gauche que lié pour le moment avec un certain Borges. Petite passe qui n'est pas Joe Borges. Qui ensemble avec nous, ici là, le radio télé-éclair. Pour le moment, c'est bien un certain Iran Kunda, possibilité à droite. Est-ce que Mouna privé? Mais non, son ballon qui allait hors des limites du champ de jeu. 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
2: C'est Goko Zé, papa. Attention, ballon contrôlé avec Tokyo, la passe avec Kadjoglou, prolongement sur le côté gauche. Avec Yilmaz qui a le ballon, calmement, la tête est driblée. Bouaka Yilmaz, petite passe vers Ada. Ada Gouleur, c'est Gokoze, papa. Jean équipe Real Madrid, faire là. Va-t-il pouvoir centrer? Attention, Yilmaz. Quelle intervention réalisée par Italiano Bouaka Yilmaz. Qui est-ce qui dit le coupe ça fait bien? C'est Gokoze. Nous allons le suivre maintenant. C'est pour le relance avec l'équipe australienne. Yo même cap mené un goal à 0.
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2: Attention, relance qui va
1: assurer. C'est non stop
2: avec le portier Beach, ballon aérien, déviation de tête. Deuxième balle avec Tsukio. Mettez ballon à terre. Italiano sur le côté droit. La passe en profondeur de Italiano. La déviation. Yoka Mourila. La passe en profondeur. Va-t-il vous attirer? Que dit l'arbitre central? Il fait ses deux jouer. Ballon contrôlé avec Tihada. Qui n'ont bataille là. Mais finalement, il perd du bataille. Ballon Mounio. Ballon contrôlé. Avec Tsukio qui a essayé de jouer. Borges. Petite passe avec Jordan Boss sur le côté gauche. Qu'on appelle le ball qui va être là. Bon bagaille. Australie a joué bout.
1: Et Kenson, n'a pas salué. Et yon...

0: 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Et c'est ça, mon ami et frère, 45e minute, toujours 1-0 pour les Australiens. 4 minutes de temps supplémentaire. Balloge avec Ilmaz, bonne passe. Maintenant, balloge joué pour la sélection. Et Jonathan, et c'est ça même, balloge rapidement pour la sélection. Australienne de football. Très bien joué là. Arda Goulet. Arda, il est 4 à gauche. Ballon joué avec Kadioglou. Kadioglou, bonne passe de Arda. Les jeunes Ilmaz. Yo capable bon là. Yo capable bon. Bangela. Kadioglou. Arda Goulet. Arda toujours. Arda passe dans le trou. Yo bon. Mais intervention de la défense australienne. Dégagement raté. Qui a servi deuxième ballon. Déviation de tête. Très bien joué là. Très bien joué, équipe Etuclan qui pavlait entrer au vestiaire avec déficit 1-1. Ballon joué avec la défense Etuc. Kadioglou passe dans le trou. Tangela, Yokababon, Ilmaz, le centre. L'explosion du portier de la sélection et australienne de football. Et saluer et André lui, il n'a connu que nous respecter Getchin. Et Gogo, André lui, et qui a suivi nous là, mon Marie-Thérèse. Et salut tout le monde, Marie-Thérèse, dans le moment. Après, si vous voulez, pendant que vous n'avez pas dormi, vous n'avez pas dormi tout le monde. En plus, vous avez suivi nous là, tout le monde.
1: Il y a l'argent à terre, oui, Joe.
0: Nous allons poser des questions. Et chaque monde qui répond, on fait 10 000 gouttes.
1: Alors, il faut que nous précisions, pendant le commencement de la journée, là, nous avons deux questions que nous avons posées. Deux questions, alors question qui est posée déjà. Décorrélé, c'est réponse soit bien vous bail. Quatrième et cinquième question. C'est-à-dire, 50 000 gouttes là encore, 10 000 dollars là, première partie, nous te dit, on a fini avec lui. Et puis, dans le commencement de journée, pas oublier, nous commençons la journée, maintenant l'autre match qui va gagner, on va permettre à ce que les amis, téléspectateurs, auditeurs, auditrices, continuent à faire l'argent.
0: Et c'est ça, continuer et faire l'argent avec. Radio et Télé Éclair, la TVA chaîne 30, nous du côté de Canada, Vancouver, ballon joue rapidement, la sélection et Etuc à l'attaque, bonne passe, TVA chaîne de Kadioglou, les jeunes Ilmaz, et il faut nous dire Etuc qui est à l'aise, et c'est pour faire sous bord gauche là, mais il faut apprécier tout, chaque équipe au Salena défend très bien, et avantage que gagne dans ce score là, ballon joue rapidement, la défense en Etuc qui récupère Ikona Vilo, et c'est ça, lui le moment, lui le bébé, il a passé le sous-bébé, normalement, la raffiné correctement, ballon joué avec Arda Goulet, un bon pied, oui Arda Goulet, bonne passe, ballon joué avec Kadioglou, déviation, Arda Goulet, il fait la roulette là, il est bon, mais non, bonne défense, bon bagage, il s'est dit, il va vouloir petit semble avec papa, 48e minute de jeu, une minute nous sépare de la fin de la mi-temps. Ballon joué pour les Tucs avec Coco. Allez, ballon joué. Pas quitter la laisse, non. Pas qu'il est la laisse. Kalanoglu, la sélection Tuc. 4 combos monopolisés. Ballon là. Et Coco, Yokamouri. Intervention de la défense australienne. C'est ça. Tuc qui a poussé. Tuc qui a mis le pied sur l'accélérateur là.
1: Équipe Tuc là. Ou senti dans fin première période là, yo paraît à monopoliser ballon hein? Et puis l'autre bagarre encore et mi-temps terrain ou senti gain ça relé coordination par exemple à Kansanaloglou et Okun et ou plus senti de monsieur Sao c'est au même cap assurer transition attaque défense allez ça même c'est la fin de la première période n'a pas coup de pause n'a retourner pour commentaire et analyse à la mi-temps.
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0: des commentaires et analyses à la mi-temps, puisque l'équipe australienne qui a mené un goal à zéro, goal ça qui est réalisé par attaquant Kouloyoa, monsieur qui a joué en tant équipe Watford là, Watford qui a évolué en deuxième division. Il répond au nom de Iran Kunda. C'est lui-même qui te permet à ce que l'équipe australienne l'ouvre ce score-là. Mais si on a regardé le match là en soi, et maîtrise technique, sortie de balle avec un peu de fluidité, et M. Ogonjan a interprété l'igno, moi je veux parler de l'équipe turque, alors que yon équipe australienne, ou pas senti qu'il y a joué sur des attaques placées, premièrement, il y a veillé des brèches, il y a gardé côté qui gagne minimum ou encore maximum opportunité à même pour essayer exploiter le nouvel par les deux équipes australiennes. Non, c'est pas une équipe qui a sorti de l'arrière réellement avec ballon hein, pour arriver vers l'avant ou plus senti son style anglais ou te conjoué dans le temps pour le style ça il était le pick and rush ou plus senti au passé dans les airs contrairement avec équipe turque là Patrice Douillon ainsi que Jackson Carrières et yo monopolisé ballon hein, mais ça li poko servi rien parce que équipe turque là c'est eux même qui a couru des scores. Si n'a regardé sur les côtés ou senti grand pile variant équipe turque là à gauche à droite n'a prend Tiarda sur le côté droit n'a prend à gauche si c'est vrai Aktürkoğlu lui même cap jouer comme milieu de alors cap jouer comme milieu de terrain et faut moi dire alors comme attaquant n'a prend à gauche et monsieur ça Kadıoğlu qui a créé ce nom là assez souvent. Les nouvelles li dépassent l'immédiat, li rive dans dernier tiers terrain. Ça vient demander à Bourg. Alors, Baris Ilmaz, l'elgue ballon an, pour le projeter beaucoup plus dans l'axe. Et ça vient faire équipe sur clan qui a une supériorité numérique au niveau de l'attaque. Patrice Douin, ainsi que Jackson Carrières.
1: Et tout à fait, Kenson, encore Kitchen. Ça que m'a regardé dans la première période, je juge que si l'équipe australienne qui est comme ça, l'a joué dans façon ça Turc a fini par égaliser et pourquoi pas prendre avantage dans ce score là parce que yo quitté initiative jouer net avec équipe Turc là et point fort équipe Turc là c'est sur le côté gauche côté gain Kazoglou côté gain Yilmaz là nous y a tenté jouer une brèche là de temps à autre dans bon ça et n'a apprécié qualité match que Youssef a joué pour équipe Turc là en intérieur aux côtés de Kalanoglu. Nous connaissons Electron Libre, son patron en deux équipes de Suclan. Sans pile monde qui a mis des pieds, nous prenons Arda Bouler, nous prenons Kalanoglu, nous prenons également Youssef. Tout le monde sait a mis des pieds sur le ballon en deux équipes de Suclan. Passé à gauche pour être capable de venir le Maz. Mais l'équipe australienne font bloc. Est-ce qu'il est capable de kimber pendant 45 bonnes minutes encore? Et il va falloir que nous suivions. Mais son très belle équipe de Suclan. Je pense que si l'équipe australienne est d'accord pour jouer dans le format, ça, elle a fini par encaisser.
0: Kenson, il y a une équipe australienne qui a un point de repère. Point de repère, équipe australienne, non? C'est l'air où il y a un ballon, c'est appuyer sur le côté gauche et pour rejoindre Iran Kunda. Si c'est vrai, c'est monsieur qui marque le goal, mais vous sentez l'équipe, ça, c'est Samsung, là, c'est là qui point de repère, là. C'est là où accès jouet, tu as beaucoup plus. Les APC, d'armer ou encore les gain ballon il a essayé faire en sorte que pour jouer en transition rapide.
2: Effectivement, son équipe a fait un bloc bas, mais je trouvais que yo très discipliné Tony Popovic monsieur il veut implanter un style de jeu qui propre avec sélection australienne ça à côté que vous dites yo il a fait un bloc bas puisque yo pas gain assez éléments surtout en dans terrain pas comparativement avec sélection turque là donc yo dit il a fait un bloc bas et toute action il a passé sur le côté gauche dans la zone qui gagne Iran Kunda d'ailleurs qui s'est buté dans match football là donc mon rien qualité match équipe australienne leur connaît point fort avec faiblesse ou exploiter point fort et puis ou essayer régulariser point faible c'est ça équipe qui a entraîné par Popovic lui même n'y a fait cependant de l'autre côté Gitchin moi trouvé sélection turque là yo manqué match offensivement puisque gagné dans dernier geste dans dernière décision yo toujours gagné une inefficacité qui fait beaucoup jeune au temps mais pas connait pour combien de temps sélection australienne n'a pas bien capable qu'il est mais si vous avez même discipline tactique là surtout en deuxième période vous capable poser problème avec la sélection turque de football
0: exactement vu que faut nous payer loyer nous a pas invité rester là pas déplacer nous va observer une pause le temps nous même tout pour nous essouffler un peu la retourner pour la seconde période. La pause s'impose et à tout de suite.
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0: 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Donc, deuxième période, oh là là, dit bon là, John Nelson, la gloire, c'est Gokoze. Est-ce que la Turquie, libre à l'arrivée, réagir dans ma toute balle et Sadio Junior Jean-Jacques Papa, c'est où qu'a fait causer ici, ballon contrôlé avec un Tchoukio. Attention, c'est gros causer, papa. Nous tous, c'est où qu'a fait causer. Nous pas ajouter un yen de plus. La passe en avant, deuxième balle avec un Tchoukio, Akan Kalanoglu, petite passe avec Sianda. Pour dire demain, si Dieu veut, Jonel Sobataba nous le consacre. Oui, attention, Ayo APC joué avec Touré, Touré qui a le ballon, danger pour la Turquie, yo ka mouri là, yo mouri, yo mouri, attention, bon semaine, oh! Jordan Boss, qui malheureusement, son tir était contré, et c'est vrai, nos coup de pied de coin, nous revoyons cette action. L'Australie, faut que la sélection turque veille, faut qu'il veille puisque. À n'importe qui moment, l'Australie est capable de faire briquer le match de la surtout. Son sélection qui est ultra rapide, surtout en contre. Attention, c'est vrai le coup de pied de coin avec les protégés de Tony Popovic. Tony Popovic, Aiden qui va le soulever coup de pied comme ça. Corner de la droite vers la gauche, il est capable de là. Corner soulevé, la déviation de tête, Italiano, la frappe maintenant. C'est complètement dévissé. Sur tir de Italiano. Remise à 6 mètres. Avec la sélection turque. Yo a baissé jouer. S. Akan Kalanoglu. Qui a le ballon. Akan toujours. Petite passe de Kalanoglu. Avec Yuxek. Calmement. Il joue sur le côté droit. Avec Zeki. C'est Kounia Zeki qui a le ballon. Le 202. La passe en retrait. Vers Demiral calmement. Petite passe de Demiral. Avec Bardaki. Bardaki. Il prend son temps. Bardaki. Pour le joueur à gauche. Avec Kadzioglu. Le 220. Appel de balle de Akan Kalanoglu. La passe en profondeur. Yo Capabola, intervention, deuxième balle avec Italiano pour la sélection australienne. Bon bataille là, intervention et dégagement. Pile la caille de la part de Harry Souta qui mettait tout le monde d'accord. Ce ballon contrôlé avec la sélection. Artuclin, petite passe à gauche avec Kadzioglu. Kadzioglu calmement. Bon appel le balle qui fait là. La déviation, va-t-il vous recentrer? Il y a danger là. Dans le camp de la formation australienne de football, la passe en retrait, mes amis, menti, yo ka mouri là, le 7, yo mouri, mais non, ballon contré, danger toujours présent, la frappe! C'est au-dessus d'un but gardé par Beach. Quelle action, mesdames, messieurs, quelle action, yo te capable d'en courir, yo te capable d'en courir, heureusement, ballon sali même ni contré. Djoneg, fait pas nous, l'ordi Djoneg, l'ordi Radio. Attention, corner de la gauche vers la droite, Akan Kalanoglu, sur le ballon, yo pral soulever là, moi ouais danger, n'aka Oscarien yo, mais non, habitué là qui dit font titan, qui s'est passé, mais non, corner qui pral exécuter, avec Akan Kalanoglu, il prend son temps, attention, corner soulevé, la déviation de tête, mais non, énième coup de pied de coin, c'est vrai avec Tchoukio. La Tchoukio qui a essayé de mettre pression dans le match de balle à Harry Souta. Corner soulevé, la tête, attention la frappe instantanée. Intervention, deuxième balle avec Tchoukio. Qui a essayé de jouer, c'était avec le 206. Attention, la passe intervention, deuxième balle avec Australien yo, c'est pas pour autant, la joue qui s'y prête ça, yo a passé jouer avec 4 jeux glou, à Ken Kalanoglou à présent, quel ballon, petite passe avec Yuxek, prolongement sur le côté droit, avec Zeki, la passe à l'intervalle, yo capable bon, mais non, personne à la réception, oui, ballon qui fait contrôler avec Tokyo, il y avait position fautive de hors-jeu de la part de Demiral, qui t'a fait appel de balle ça, entre les lignes, c'est bien malheureux. Là, c'est Goku Zé, papa.
1: Ça rend équipe loulouse.
0: Gros, j'ai été capable de dire, voilà, quand même. Nous, c'est le papa.
1: Ça rend Chélène.
0: Attention, Roland Sa qui va l'assurer. Avec le compte, Beach, la Roland Sa de Beach, ballon aérien, déviation de tête, deuxième balle. Avec Tokyo, go bataille pour possession de ballon. Finalement, c'est Australien yo qui t'a essayé. Avec Aiden qui a le ballon. Aiden calmement. Aiden dans son bon pied, papa. En détirant. Aiden O'Neill. Attention. Là où la Sadobich du pied gauche. Ballon aérien. Mettez ballon à terre. La déviation de tête. Deuxième balle. C'est pas avec Australien yo. Petite déviation. Mettez ballon à terre. Mettez ballon à terre. Jordan Boss. Qui est faute, monsieur l'arbitre. Il y a faute de Akan Kalanoglou au départ du joueur Jordan Boss a rappelé que tout de suite après match football nous pral fait que il y a deux moun au moins qui pral bien dormi. Oui, yo pral bien dormi. La passe au retrait, yo ka mouri maintenant, très mauvais contrôle, Gajac toujours présent. Jordan Boss le centre maintenant, ballon contré et c'est pral le coup de pied de coin avec équipe australienne. Chaque contre-attaque, sélection australienne, ou senti qu'il y a danger, dans la Turquie, qui a souffri, puisque yo a mené sur yo yon goal à zéro. C'est ça qui est arrivé nous après-midi. Hein. C'est ça qui est arrivé nous de préférence hier après-midi. Pour que, fait pratiquement un bon temps, à courir derrière l'égalisation, mais pas de jambes arrivé jeune, yon mouri là, yon capable. Mes amis, moi, attention, Aiden, le centre, ballon aérien, mettez ballon à terre, attention, coup du sombre qui réussit, attention, que t'il habite central, dit-il levé pour jouer boule, va-t-il pouvoir centrer, yo capable, attention, danger, deuxième balle, avec Australien, yo capable, essayer de mettre pression, avec Iran Konda, le 217, unique buteur de match football. Yo a passé jouer. Ça circule bien. Avec Paul Okon qui joue en retrait vers Jordan Boss. Boss calmement. Mes amis. Jusqu'à présent, nous n'avons pas levé. Ni beaucoup levé. Vers le contrôlé. Avec Italiano qui joue en retrait. Vers le capitaine. De préférence, c'était Harry Souta. La passe à l'avant. Intervention. Ballon aérien, mettez ballon à terre, remettez cette tête là, entre le 2 à 3, nous voulons parler de Sirkati ainsi que Borges. Attention, la passe avec de cette position, c'est Borges en prolongement vers Jordan Boss, la passe, la déviation en profondeur. Est-ce que vous l'avez arrivé? Intervention, dégagement des bottes communs, deuxième balle avec Australien, yo, la passe en avant avec Touré qui tente de dribbler, yo ka mouri là, Touré maintenant, Touré qui tape essayé de dribbler. 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Ben c'est que Arda Güler capable et fait mal avec l'Australie. Jean-Claude Tefel et dans le quart de finale face avec l'équipe Bayern de Munich là, c'était en Ligue des Champions. Monsieur fusillé goalkeeper allemand Manuel Neuer. En parlant de Manuel Neuer, demain, nous sommes dimanche, pas demain encore. En parlant de Manuel Neuer, l'Allemagne à 1 PM a joué face avec sélection Curaçao. Et puis 4 heures, la sélection néerlandaise face avec la sélection japonaise. Yokababo, danger toujours présent. Panique, attention, le centre maintenant. On a tapement des jeux demain. L'étapement des jeux demain. Et puis, il y a Côte d'Ivoire, Équateur demain. Ah, c'est, bon, pas demain, à 7 PM. Côte d'Ivoire, qui sont sélection africaine face avec les Sud-Américains. Et puis, gagner la Suède à 10 h PM. Et, regardez demain si tu veux. Pas demain, non. Regardez à 10 h PM. Attention, la Suède, la Turquie, la Haïti, la Tunisie. Et puis, c'est un gros match à minuit encore. Gros causé, monsieur. L'Espagne, Cap Vert. L'Espagne face avec sélection Cap Verlan, c'est bral à minuit. Attention, la relance qui moun cap est arrivé, bon qui par côté, dégagement n'importe comment, il mettait ballon sa bille la caille, c'est bral entrée de touche avec la sélection australienne. N'a regardé Abdoul, c'est vraiment compliqué pour la sélection turque. Équipe la pas gain repère offensivement, équipe la pas gain bras, équipe la manque inspiration. Oui, si c'est vrai, Akan Galanoglu, je suis organisé jouet là, l'a rassuré que gain fluidité dans jouet sélection turque là main devant Arda Güler manque impliqué offensivement des joueurs comme Yılmaz Barış qui quitte match football là. Barış Yılmaz qui quitte match football là, remplacé par Kenan Yıldız. Kenan Yıldız qui c'est joueur turc ça cap jouer en tant équipe Juventus de Turin hein, sont très bons joueurs que lié et me penser c'est dans la même optique ça que coach là m'a parlé de Vincenzo Montella li monter avec Kenan Yıldız puisque il besoin beaucoup plus de repères offensivement dans match football là jusqu'à présent que le capable joindre il y a Okun Kokku qui est même tout passé à passer à côté dans match football là et puis il y a des joueurs comme Arthur Koglu qu'on pas tellement ouais puisque reste équipe là pas arrivé assez sur Arthur Koglu cap jouer comme avant-centre au sein de la formation turque, ballon contrôlé avec l'équipe australienne. Petite passe en retrait vers Harry. La passe à Harry avec Borges maintenant. Ballon qui est contré et capté sereinement par le portier. Nous voulons parler de Beach. Beach calmement. Beach qui va assurer le slam. Beach, l'Australie. Il a mené un goal à 0. But qui était inscrit par un certain Iran Kunda qui est à la 27e minute de jeu. Attention, yo capable bon là, mais ça m'a dit un, prise de décision à Arda Güler yo, yo manque efficacité, yo manque fluidité surtout dans dernier tiers terrain. Attention, va-t-il pouvoir centrer? Il y a danger, la Turquie capable bon, la frappe ballon contré, danger toujours présent, ballon capté sereinement par le portier Beach qui mettait tout le monde d'accord. Beach qui rassure toute la défense. Le dernier rapport oscalien. Beach. Le 218. Âgé de 22 ans. Beach qui a joué en deux équipes. Melbourne City. Ballon contrôlé. Déviation de tête. Attention. Mettez ballon à tête et bousculade dans le dos. De la part du joueur turc. Nous voulons parler du 202. Zeki. C'est combien de fautes là au départ du joueur australien? C'est vraiment compliqué pour la Turquie. L'ordre est déjà à la 67e minute et puis on a couru derrière une égalisation. Vous ne pouvez pas ça crée, ça n'est pas brûlé. Une frustration. Ça fait douter de tête. Mais qualité de goal, Iran Konda, c'est vraiment intéressant. Donc, il a retiré le joueur Iran Konda. Il a évolué comme attaquant de couloir gauche. Il est âgé seulement de 20 ans. Iran Konda, c'est joueur équipe Watford du côté de l'Angleterre qui quittait match de ball. Attention, Aiden O'Neill Aiden qui va assurer la cela. Aiden a sur le ballon. Aiden calmement. Libratal, Libratal. Habitat à la capte. En aller Aiden. Là où la salle de Aiden O'Neill. Attention. La rivière sur tête de Harry. Très bonne prise de balle réalisée par le portier turc. Nous voulons parler de Kakin qui assure la relance. Ballon contrôlé avec Atchoukio sur le côté droit avec Tiada. Il se rabat vers l'axe. Ada Goulin. Attention, Litimouna. Rete là, ma fini. Ouverture sur le côté gauche. Le contrôle. Attention, Kenan Yildiz. Yokababo. La déviation en retrait. Attention, possibilité. Mettez-vous la main. Non. Intervention. Jobabas. Son question de SPS. Koko, c'est papa. Son question de SPS que lié. Pagé Matina ça. Entre temps, n'a pas gardé Gianni Infantino. C'est Koko, le président de la FIFA. Un autre changement du côté de la Turquie. N'de dit ça. N'de dit aucun Koko. Je ne vais pas prémettre un yen à ma football mounio. Je retire les. Je monte avec Akagoun de 219. Akagoun, qui lui-même sont avant-centre que lui, donc il voulait à tout prix aller chercher égalisation. Younous Akagoun, la déviation, le nouveau venu. Younous Akagoun, qui joue en retrait. Ça, c'est que lui, il a essayé d'organiser une petite passe vers Kadjoglo. Kenan Yildiz qui a le ballon. Yildiz calmement. Attention, mais donc ballon contré. La déviation, petite passe. RBC joué avec un 216 qui prend le libre seul. Attention, ça circule bien. Entre les joueurs turcs, va-t-il pouvoir centrer? Dernière fois que la Turquie a participé dans la Coupe du Monde, c'était en 2002. Donc ça fait déjà très longtemps depuis que vous êtes présent. Le sa, sélection brésilienne lui-même, il était sacré champion. Parlant de le Brésil, il fait match nul un but partout face avec sélection marocaine. L'un garde configuration groupe ça. Groupe c'est ça. Écosse leader. Monsieur Gokoze, Écosse leader. Le Brésil, Maroc, yo chaque gagne un point. Haïti bon dernier. Haïti bon dernier avec 0 point. 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Si trompette là font poser. Li font poser. Par contre, pour deuxième match, mais pour le moment, li font poser. La passe en profondeur, yo capable bon. Intervention de Bolguès qui mettait tout le monde d'accord. Petite passe avec Aiden qui joue sur le côté droit. Yo a passé sautin. Bon bagaille. Il joue en retrait. Moi, je remets qualité match l'Australien. Moi, je remets prise de décision. Moi, je remets coordination qui gagne entre les lignes. Moi, je remets tout. Rapidité. Moi, je remets tout vivacité dans le match de là. Puisque 1, 2, 3. Yo a passé sautin. Sur des contres offensives ultra. Rapide, attention, yo bon là, yo bon, attention, Akankalanoglu, que dit l'arbitre central, il va s'y relever, intervention ballon contré, deuxième vague, avec la sélection, Australienne, Aiden Jordan Boss, passe osé, perd deux balles, yo ka mouri là, mettez-y là, Ada Goulet, mais non, le contrôle était mauvais, la passe en avant, perd deux balles, récupération, avec un Australien, yo, si Ada, non, ballon s'a quitté contré, ce tir de Ada Goulin, le jeune milieu de terrain Ada, milieu de terrain offensif, attention, ce ballon qui contrôlé avec la sélection turque, il y a essayé de mettre des pressions avec Ademiral, la passe sur le côté droit vers le 219 à Gonda, calmement, petite passe vers Ada, Ada qui joue en retrait avec Abadaki. Kadjoglu, Kenan Yildiz à présent, Yildiz, il a deux provocations vis-à-vis, en face de lui, c'est Italiano, la passe en retrait, si Ada, la cherche un glou de tir, il est gaucher, Ada Goulin, la passe, va-t-il pouvoir centrer, Kenan, la frappe, ballon contré, est-ce que l'Australie est capable de kimber, la frappe, mes amis, moué, Mouna qui sacrifie le lit, Jean-Patrice Douillon, 65e minute de jeu. Toujours un goal à zéro pour la sélection australienne face avec la Turquie.
2: C'est ça, et saluer Junior, Junior Econews, a fait pas nous monde sérieux, monde normal qui est bel et bien et à suivre retransmission si là ballon joué pour les trucs et trucs qui vraiment a mettre bien sur accélérateur là maintenant regardez bloc Oscarien yo dit là-dessus qui met ballon dégage et joueur de défense là situation difficile pour yo et me penser si bagarre était comme ça Australie a fini par encaisser parce que meilleure façon pour défendre c'est attaquer et yo quitter l'initiative net avec les Turcs
3: pas gain à sortir de là parce que l'Europe garde équipe turque là et yo maîtrise pas pas dire maîtriser non mais dernier tir terrain c'est là yo installé yo et puis équipe australienne là premier tir terrain là il gain difficulté pour sortir avec ballon
2: justement ballon joué ouais même là Léo va aller dans contre
3: c'est ça m'a dit hein.
2: C'est sa situation difficile. Ballon joué rapidement et pour la sélection turque de football avec Youssef qui joue bien. Tangela, monsieur Akpenomantian et bonne couverture et dans le code de la sélection australienne de football Téléclair chaîne 4 la référence absolue en matière de retransmission sportive. Nous présentons Patrice Sandouillon, Ketchil Pierre et Jean-Kenson Carriès, trio sacapoté. Et dernière rencontre nous, et première rencontre nous, vous jeunez. 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
2: Et en 68e minute et de jeu, Jacques Nzian demain, et Dieu voulant, à 1h, et n'a présent, depuis midi, et n'a pas déjà là pour première rencontre nous, et dans journée, encore deuxième rencontre nous, parce que nous déjà dans journée là, c'est l'Allemagne. La National Mannschaft qui a eu rendez-vous avec la sélection curaçolaise et gagné et c'est et coach Itala Getil Pierre et ainsi que Patrice Andouillon, c'est trio sac à présent et pour première encore deuxième rencontre nous et à 4h Getil Pierre Itala et Samuel Régis à présent pour troisième match là et quatrième match nous c'est pral Côte d'Ivoire. Encore un petit pays d'égal, Japon, et Ketchin Samuel, et Kochitala. Et puis, et à 7h, avec Côte d'Ivoire alors, contre la sélection équatorienne.
3: Pays-Bas, Japon.
2: Pays-Bas, Japon. 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Et dernière rencontre, nous, c'est Pral. Encore la fin dernière rencontre, c'est Pral. La Suède contre la sélection tunisienne. Samuel, Kenson et Mazora. Et dernière rencontre, nous c'est à minuit. Ketchin Pierre, Kenson et Mazora, l'Espagne, la Folie Aurora contre la sélection capverdienne. Capverd. 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Je vais contre l'Espagne. Un football champagne. Les Poilou, les Fermine. Et gongos, je vais blesser. Qui a été blessé? C'est Fermine Lopez.
3: Fermin Lopez le joueur catalan.
2: Oui. Et on va le faire faire l'équipe africaine travers
3: de la première jusqu'à la 80 bon on a 70e minute de jeu. 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
2: Et c'est ça. Et saluer et toutes les minettes qui prennent ce boulot là. 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Ballon joué rapidement pour la sélection et australienne de football. Et tous les amis qui apprennent ce boulot là. Et c'est ça nous dans le bonbon. Et Téléclair font fusion, font faisceau. Et dans la Coupe du Monde, ça. Et salut Gabriel, également qui connecte nous. Ballon relancé. Regardez le travail, monsieur. Mauvaise passe en fait. Pressing payant de Arda. Mais contre le favorable. Ballon perdu. Talanoglu, qui joue bien à gauche. Équipe de Suclan. 4 comment il prend l'initiative net. Il y a un ballon net à l'e.com. Est-ce que dans le reste minute, restantio, est-ce que équipe australienne a Kébé? Mais jusqu'à présent, a fait job blanc. Ballon joué à gauche. Avec, ils disent, joueur de la Juventus de Turin. Oh là là, monsieur a mystifié, joueur football. Allez, centre tir. Mais intervention de la défense. Pressing payant. Arda Güler. Les jeunes, ils disent, bonne passe. Ils disent à nouveau. Ils disent, qui joue bien. Équipe Turin, Carlo Bagay, monsieur. Carlo Bagay, monsieur. Est-ce que la Kabab Kébé là? Bakoué. Bakwe Kostalia capable fin jouer un contre ça comme ça avec avantage 1-0. Bonne passe dans le trou. Yo bon. Mais non. La Turquie qui a joué un gros match. Et Selik qui manquait jouer un trou. Arda Güler. Corner de la droite vers la gauche. On attend qu'est-ce que ça va donner. 72e minute de jeu. Arda Güler. La balle ballon trajectoire rentrante. Est-ce que la Turquie a bon? Danger la coupe de la défense australienne. Deuxième balle pour les Turcs. Antoukoglou qui joue bien vers Talanoglou. Les une belle frappe de balle. Les joignent. Et nous voulons partenaire. Nous voulons parler de Akoun. Akoun. Bonne passe. Très bien joué. Regardez comment l'équipe turque a poussé là. Il a poussé. On recommence vers le dernier rempart. Nous voulons parler de Kaki. Bonne passe de Kaki. Il a poussé là. Prolongement fait à gauche. Ballon avec Ildiz. Ildiz qui est ballon. 22 attaques pour les Turcs. 5 tirs cadrés. Et c'est ça. Il a poussé la net. Ballon joué avec Akoun. Akoun qui joue en retrait. La frappe d'Ao Kapedi Pio là. Oui, mon ami, mon frère. Ou Kapedi Pio là. Arda Güler qui va le replacer lui convenablement. Joueur de la formation. Madrid, elle passe à faire dans deux défenses. Là, elle était capable. Bon, mais c'est lui qui tire dans le premier poteau hein, avec force. Mais faut apprécier le jaillissement du portier de la sélection australienne. Nous voulons parler de Beach. Patrick Thomas Beach. Il a 22 ans. Changement dans le camp australien. La rentrée du 206. Et nous voulons parler de Geria. Italiano. Et retiré Touré. Geria et Venji. Qui entre pour équipe. Australienne 109. Relance fait rapidement. Deuxième balle. Ballon joué. Qui est-ce qui a bien raison? La sélection australienne de football. Il y a une initiative là. Ouverture. Bon bagaille là. Il est capable de faire un bagaille. Danger pour les Turcs. La cherche en deux tirs là. Maman.
3: La Turquie mourit.
2: Oh.
3: Turquie mourit.
2: Contre le cours du jeu.
3: Turquie mourit.
2: Ego. Ça, suprêmement Bill. Jacques équipé à jouer là.
3: Superbe frappe de balle.
2: Quelle frappe.
3: Quel but.
2: Sol.
3: Bon.
2: Jean Latuc qui a poussé là, monsieur. Il a encaissé là. À la 75e minute. Il a une frappe sèche. Ballon qui joue coin. Ballon qui fait mouche. Getty Pierre, nous sommes 75e minute. La Turquie.
3: C'est quel but réalisé par un certain Metcalf. Nous revoyons cette action. La frappe du gauche et de la part
2: ballon
3: de Metcalf. Nous revoyons exactement la frappe de Metcalf. Ballon qui a le petit filet opposé. N'a pas comprendre le dernier rapport de la formation turque. Bagala compliqué. L'équipe australienne qui prend équipe turquienne beaucoup plus
0: 2 goals à 0. Maintenant, on gagne là avec Tiarda. Tiarda qui a le ballon. La passe à droite. On va voir ce que ça va donner dans la minute restante. Très bonne ouverture. Et de la part de Demiral qui joue à gauche vers un certain Bagdaki. Petite passe. Ouverture. Maintenant, la sélection turque va-t-il pouvoir réduire le score? Maintenant, on est avec Hakan Çalhanoğlu. Bonne passe sur le côté gauche. Pas de présence de Baris Yılmaz. Maintenant, ce sont les Turcs qui ont le ballon. Très bonne déviation. Alors que Kenan Yıldız qui montait le match là. Et puis Geyounous Agun qui montait le rencontre là. Attention, la frappe est de la part de Kenan Yıldız. C'est une référence. Oui, c'est exactement Kenan Yıldız. Yogin là. On va voir ce que ça va donner avec Hakan Çalhanoğlu. La passe à droite vers Demiral. Va-t-il pouvoir centrer? Très bonne ouverture. Australie qui fait break là dans un bon moment. Équipe australienne qui fait break là dans un bon moment. Australie qui réalise un bon match. Ils ont fait bloc là. Et puis ils ont attaqué un bloc. Ils ont bon. Mais non!
2: Mais ils ont pris une chance tout. Ballon allait directement dans le grand goalkeeper, monsieur.
0: Aktu Koglu qui te mette frappe là ou encore déviation. Goalkeeper sur la ligne. L'ité joué là rapidement. Ballon aérien qui moun ka privé. Équipe turque y a subi. Bagdaki qui a le ballon. N'a pas gardé. Arbitre central rencontre là. Monsieur Akap dirige match li. Nous voulons parler de Valenzuela. La passe vers Tiarda. Tiarda qui a le ballon. Tiarda, il calme le jeu. Tiarda, la passe sur le flanc droit. En aller. La sélection turque, il a essayé de mettre pression. Tiarda, bonne passe. Hakan Çalhanoğlu, il est bon, mais non. Très bonne défense. Exactement. Réalisé par Borges. À moitié de poitrine. Dégagement rapidement. La sélection turque. Pour le moment. Quelle bataille. Yoka mourir là. Mais non. Malheureusement. Ça crive. Je me suis dit ça là hier, Patrice. Et ou capable de baguer de gros talents. Mais ou monte une gros équipe football. Discipliné tactiquement. Lorsque l'équipe turque là, oui, il y a des joueurs qui ont de très bonnes bases techniques. Il y a des joueurs swap felli qui beaucoup plus dimensionné par rapport avec l'équipe australienne là, mais Australie gon bagay yo fait, yo appliqué consigne tactique coach wa, yo rete dans projet de jeu wa. Il aurait été dans le style que coach là d'accord pour jouer à la formation australienne. C'est pas pour dire une équipe joyeux qui a de grosses capacités techniques, mais yon juste appliqué. Il a joué football correctement. Attention, la sélection australienne et qui prend ben ou encore qui bénéficie d'un très bon coup franc. Sur la balle se trouve Youn Mbitoyo. Il répond au nom de Metcalf. Yo Metel, ballon aérien, la tête défensive et de la part d'un certain, c'était un certain Jerry.

0: permettre à ce que la sélection australienne mène 2-0. L'Australie qui fait le break, quelle surprise dans cette compétition jusqu'à date. Dans ce match, il a fait 2 changements. La sélection australienne, on va pouvoir l'identifier pour vous, amis téléspectateurs, téléspectatrices. On va voir ce que ça va donner. Il a mouru là. Maintenant, la passe était avortée. La sélection turque. Équipe turque, hein. Dernier geste, il n'est pas efficace, Patrice Douillon.
1: Et oui, oui, c'est ça, il a poussé vraiment, mais il faut apprécier et abattage équipe australienne. Non, il a kembe, il n'est pas capable de quitter l'équipe et Tukla jeune de vraiment. Et ouais, il fait 2 rideaux et puis il dit équipe Tukla, mais ballon, dégage, jeune de défense, non, et saluer et collaborateur, non, et Galette. Et c'est que sa femme, Galette dit, il est avec nous tout autant que n'a fait match là.
0: Et là, nos amis.
1: Et je salue Tico également du côté de 87, Capois sur boule.
0: Et Gladys Megalette, tes amis, mon sérieux, mon normal. Yo monte avec Merta Mouldou, qui monte dans le match football là. Pral gen 2 changements au sein de la sélection australienne. Équipe australienne. Bon, regardez si m'a gen chiffre qui monte devant moi là. Bon, regardez si m'a gen information qui devant moi. Australie, la sélection australienne n'avait plus inscrit 2 buts lors de match de Coupe du Monde. Ça t'est arrivé depuis 2014. Côté que Yotem fait 2 goals devant l'équipe néerlandaise là. Bonne passe sur le côté droit. Va-t-il pouvoir dribbler le 219 Younous? Petite passe de Younous vers Tiarda. Tiarda qui a le ballon. Tiarda, petite passe, la déviation vers Younous. Younous qui dévie en retrait, en direction d'Akansa dans le glou. Bonne passe, bonne déviation, n'a poussé. Attention, Bagdarki, possibilité avec Kadioglou, le centre, intervention de la tête. Bon bagaille, réalisé par un certain Geria. Ballon qui a l'entouche, la touche est au profit de la formation, l'équipe australienne pral gagner 2 changements au sein de la formation australienne. Il a retiré le dossard 5. Il répond au nom de Jordan qui cède sa place. Il va être remplacé par le 216. On va pouvoir l'identifier pour vous, amis téléspectateurs, téléspectatrices, Porsche qui montait, alors Irvine, et on va pouvoir identifier l'autre changement. Irvine, c'est bien le 222, amis téléspectateurs, téléspectatrices de la Téléclashen 4, son devoir, et puis on montait avec Kambéish. Aziz Beish, quel ballon. Alors, équipe Tukla, si vous gagnez là, avec Akansa dans le glou, bonne passe. Nous pouvons dire les, mes amis. Nous pouvons dire les. Amis, qui est après là, vous continuez. Apkebeling, bonne passe de Kadioglou sur le côté gauche. Nelson, c'est comme ça, vous quittez là. John examine nous. C'est comme ça, vous le rêtez pendant toute journée. Net, c'est comme ça, vous le rêtez pendant toute journée. N'a poussé. C'est un beau coup franc. La faute au dépens d'Aktoukoglou. Aktoukoglou. Le 207. Le joueur de la formation de Fenerbahçe. Qui donc l'a évolué du côté de Turquie. Qui donc c'est le pays l'a joué. Pas oublié. 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Joué facile. Touché rapide. N'a poussé. Zami au côté là. Yap ton. Puisque il y a un bagay qui prend le bail là. Qui bagay. C'est nous qui avons causé. C'est le. Et l'en parle encore. Nous avons fait causer. Et nous avons toujours là. Nous avons poussé. Nous avons retiré Aktoukoglou. Nous avons monté avec Goul, Luc 209, nous allons suivre dans les minutes restantes. Pour nous qui sont sur le bail, pour le moment, c'est un bon coup franc pour la formation turque. Nous rappelons-nous que toute difficulté, il y a été bail la sélection brésilienne.

0: en 2002. Qui donc, dans la Coupe du Monde 2002, phase de groupe, yo bay Brésil problème. Dans la demi-finale, yo bay Brésil problème. C'est un coup franc. La faute a valu de carton jaune. C'est bien le, alors c'est bien le 219 Younous qui vient découper de carton jaune suite à une vilaine intervention au dépens du 213. Il répond au nom de Hayden, le milieu de terrain récupérateur de la formation. Monsieur, à minuit, vous n'avez pas un match de football avec toute énergie, ça. À minuit, vous n'avez pas un match de football, il est à 1h du matin. Conférence, 1h du matin, vous n'avez poussé dans le niveau, ça. N'a pas un match de football. Attention, Gladimir Galette. Lila, lila, lila, lila. Lina zone.
1: Fait pas nous, monde sérieux, monde normal. Lina
0: zone.
1: Femme.
0: Ça, c'est monde pas nous, Jolouillon. Toujours là, toujours branché. Li toujours là. Youn animateur, Martin Debayo. Yo gen là, la sélection.
1: Youn animateur vedette.
0: Exactement. Youn vedette, yo. La formation turque qui est menée au score. N'a pas suivre, coup franc. Bol qui paye, qui t'est obligé de faire ça, n'est-ce pas, parade horizontale pour te mettre ballon hors des limites du champ de jeu. Il répond au nom de Beich. Il va jouer là par l'intermédiaire de nouveau venu. Beich, ballon pour le moment avec Bagdaki. Bagdaki, petite passe vers Kadio. Kadioglou. Kadioglou qui vient de passer la ligne médiane. Ouverture à gauche. N'a poussé. Mon nom c'est Gretchen Bier. C'est un devoir. Patrice Douillon. Moi, je me sens micro léger. Micro léger.
1: Just correct.
0: Miko à l'huile, donc l'huile chevron. Miko à l'huile. Miko à douce. Miko à belle. Oui, c'est ça. Et bien, Kembe prestige nous l'a donné. N'a porté match football sur la caillou. C'est 1h du matin, William.
1: C'est ça.
0: 1h du matin. Qui donc? Il y a deux questions qui dans l'air. Il y a deux questions dans l'air. Oui, Joe Douillon. Oui, Ekinson. Attention, Zami Odi a prêté là. Ballon pour le récupérer. Par Kadioglou, qui dévie en retrait. Nous saluer. Vous voulez saluer Simba Tafel, Patrice, d'avoir trouvé son manque de respect. Et si monsieur Eko News, yo.
1: Junior, monsieur, oui, n'est-ce que ça travaille en pile.
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0: Exactement, yo gen la rapidement avec Akansa dans le glou, Jack ballon ouverture vers Mert Mouldou, bonne passe, yap organisé là avec Younous, gardons organisation défensive, équipe australienne a gagné, bonne passe, yo fouri deux défensifs, équipe là pas qu'à passer, possibilité, mes amis, à 1h49. N'a poussé à 1h49, n'a poussé. C'est Coupe du Monde que lié, c'est ça lié, c'est job nous va suivre pour nous qui ça c'est pas le bail. Gonjan Zoussa là, ou Jordana, Gonjan Zoussa, Jean-Kenson Carriès, la 89e, qui est la 90e minute de jeu, équipe australienne, alors équipe turque là, en difficulté, l'Australie qui a mené 2-0.
1: Et c'est ça, nous voulons jouer le temps supplémentaire, un ballon qui passait au cadre. Nous avons gardé Demiral, Sukio là, qui va balayer en pile. 6 minutes de temps supplémentaire, nous revoyons l'action. Frappe deuxième, goal là, frappe la croisée. Et il jouait coin. Goalkeeper n'a pas été capable de faire rien pour balancer là. Tsukiyoki est senti que défaite la dino pochio. Ballon joue rapidement pour la sélection. Et Tsuk de E-Football sur le côté et gauche. 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Mondial 2026. Et États-Unis, Canada, Mexique. Ballon alliant touche. Brésil fait match nul contre la sélection marocaine de football. Nous te suivons très bon match. Et ensuite, Payim tombé. Payim perdu devant l'Écosse. Yon goal à zéro. C'est Maguin. Nous te dit ça. C'est Youn. Et danger en dégâts. C'est Lick Mac et Green Goal. Rentre de touche avec Arda Gouler. Joe Borges. Mon ami, mon frère. Ancien, un vieux de la vieille. Et à la télé claire, ils disent que ballon et double marquage là, le centre, coup de tête de la défense et australienne, ballon joué pour les Tucs, situation difficile, Akan Kalanoglu qui ballon, le centre de Arda, déviation tête, dégagement de la défense australienne, rentre de touche, 92e minute de jeu, situation difficile, situation compliquée pour Letchuk, ballon joué sur le côté gauche avec Ildiz, bonne passe, déviation de Demiral, dans le côté Demiralier, ballon joué rapidement le centre, côté de la défense et australienne de football, ballon joué et pour Letchuk, il continue à pousser, Demiral intervention. Yabissel a mentionné ses remises en jeu. Demiral, qui a beau parler avec Abissel dans l'abdi, c'est un joueur australien qui te mette ballon en dehors. Mais Abissel a jugé autrement. Remise en jeu pour la sélection et australienne de football. Long dégagement. Qui est-ce qui a privé jouer? Et de récupération avec Kalanoglu qui joue en retrait. Ballon joué rapidement. Équipe et nous, ouais, Jacques, réalisateur, montrez-nous. Domination du clan, mais une domination stérile. Ballon joué à droite avec Arda Agouler. Arda, les fixons vis-à-vis. Arda, il résiste, ballon perdu. Et oui, Abissela tourné sous faute là. Abissela mentionné qu'il faute pour la sélection turque. Faute de bord de Arda Agouler. Ballon joué rapidement. Sélection de Suclan. KVC aller. Long ball en fait. Coup de tête de la défense. Et australienne. Le refoulé. 93e minute de jeu. 3 minutes nous séparent de la fin. Rentrée de touche pour la sélection turque. N'a regardé le coach italien Vincenzo Montella. Il se jette salté capable de faire la vraie équipe turque. Et j'appelle évoluer sous couleur équipe italienne. La squadra azzurra qui va dans le mondial là, encore une fois. Et Italie qui a regardé le mondial pirate là. Il a regardé le mondial ça. Il a regardé le voyage là. Le centre d'Angela là, bon. Mais intervention de la défense australienne. Ballon joué et pour les Tucs. Le centre à nouveau. Coup de tête de la défense. Deuxième balle. Danger pour la sélection australienne. Le centre de Kalanoglu. Coup de tête de la défense. La frappe. Et ballon contre maman. C'est bombardé ou bombardé. N'a regardé, ils disent. Et monsieur dit désormais, goal nous va faire, monsieur. Et monsieur a qui mentionné là, ou senti. Expression visage en dit que et c'est goal qui va faire de la danger le centre maintenant situation difficile qu'on est pour la sélection et truc de et football donc on petit jeune là oui c'est ça et le grand Julio Jean-Jacques et Jokinson.
2: Oui, effectivement, Patrice Andouillon, fin match football là, c'est déjà rité une minute, quelques secondes, Yobo. Mais non, monsieur, moi, mais et qualité match sélection australienne, là qu'on est, où c'est un petit pays en termes de football, donc on est la Turquie, c'est l'organe de Anzio, la Turquie qui a beaucoup plus de monde qui a évolué dans haut niveau. Comparativement avec l'Australie, et bien monsieur ça yo font bloc bas yo fait ça n'est pas brillé deux ou un yo a essayé opérer en contre yo une n'a pas galop opérer en contre que au besoin c'est efficacité donc monsieur jeune efficacité a yo tué la Turquie à deux reprises cependant c'est pas que la Turquie qui était nous capable de dire pas exister dans le jeu oui dans le jeu la Turquie était existé monsieur Australie yo fait deux ou un yo essayé kembe moi crois que l'Australie c'est sélection ça que l'Argentine est éliminée dans 8e de finale Coupe du monde 2022 si je ne m'abuse pas donc son équipe qui connaît gros rendez-vous yo surtout en matière de Coupe du monde à Dagouleur qui pratiquement passé à côté puisque l'on pas répond dans grand rendez-vous ça alors à côté que vous passez allez ça même c'est la fin de cette rencontre
3: on a juste observé une courte pause la pour tourner pour analyse et commentaire
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1: Merci, nous sommes de retour. Donc, match football là qui prend fin de nous allons faire analyse et commentaires. Qui t'en rappelé l'équipe australienne là, qui bat la sélection turque là. 2-0. Yon match, nous allons essayer. Organisez-nous pour nous faire des analyses et commentaires. Je vous dis là. Yon équipe turque, oui, qui gagne de bons talents, qui gagne de bons joueurs, mais qui bute face à une équipe australienne qui gagne un bon projet, une très bonne organisation défensive. Nous sommes capables de dire oui, yon fait bloc bas, mais ça qui arrive, ou fait bloc bas, par moment, bon moment pour arriver, ou a senti équipe la cuite, ou pas jamais senti ça, kay équipe australienne, non, yon rete en dans projet yon, yon rete solide, le yon gen ballon, yon essaye sortir ensemble avec lui, projet ou encore organisation défensive équipe ça, ou senti, oui, son travail qui fait à l'entraînement, et puis monsieur juste vini, yon appliqué à l'alerte. Alors que équipe turque là, gagne et Akan Çalhanoğlu, gagne et le milieu de terrain ou encore le joueur de la formation madrilène, nous voulons parler de Arda Güler, il y a tant d'autres joueurs encore, par exemple Aktu Koglu qui est dans pointe attaque là, il y a Kadioglu sur les côtés ou pas de sentir réellement dans dernier geste, monsieur ça était capable porter, ça était de faire qui donc et victoire là ou encore racheter le point du match nul pour la sélection turque dans groupe ça, équipe américaine là qui gagne 3 points, Australie qui gagne 3 points alors que équipe turquoise qui gagne 0 point, Paraguay 0 point qui donc nous est toutes quatre équipes dans groupe DA Patrice ainsi que Jackson Carriers idée nous de rencontre là juste avant nous font interaction avec public là parce que il y a deux questions qui dans l'air. Tout d'abord Kenson qui Jean que était ouais équipe australienne là et la sélection turque qui tombait 2-0.
2: Donc c'est ça, vous êtes capable de briller un duel avec deux styles de jeu différents. De côté la sélection turque avec pléiade de gros noms que nous connaissons, gagné tel que Akan Çalhanoğlu, Arda Güler, Arda Güler, et puis devant gagné un certain Aktürk Oğlu comme neuf. Donc vous êtes présenté au face avec une sélection australienne qui pas gagné de gros noms, qui pas gagné de gros âmes offensivement, mais ainsi que Arda Güler. Donc vous faites le meilleur de vous-même. C'est fait bloc bas, son équipe qui capable nous capable dire qui bail image d'une équipe tankou Atlético de Madrid, qui bail image d'une équipe tankou équipe José Mourinho. Mais ça que moi aimé dans jouer de sélection australienne, c'est que offensivement yo fait ça qui juste yo pas kebe ballon parce que yo connaît limite yo techniquement. C'est un aspect important dans jouer équipe australienne, là qu'on limite ou, techniquement ou pas kebe ballon ou jouer en déviation ou jouer de manière très rapide et yo arrivé sélection turque là rapide 2-3 passes qui étaient dans camp sélection la Turquie et rivé battre un match 2-0 pendant que on subi possession de balle là dans match là puisque la Turquie était gain possession de balle là monsieur avec 72% contre 28% pour l'Australie. Donc c'était vraiment un match côté que en termes de possession c'était assez spirit mais dominer n'est pas gagné, doit dominer faut pas concrétiser action. La Turquie me pensait que avec des joueurs comme Arda Güler en capitale jeu entre les lignes, il était manqué par l'équipe la repère offensivement. Son équipe qui était bon joueur qui était crispé offensivement, il n'y a pas jamais arrivé à craser bloc défensif que sélection australienne lui-même était mis en place.
1: Donc, Patrice Douillon, bah, on est qui constat que vous faites, surtout dans la deuxième période là, malgré l'équipe turque poussée à fond, il est arrivé dans le dernier tir terrain, c'est-à-dire dans la zone de finition. Hein, zone côté équipe australien te paraît beaucoup plus forte parce que dans zone ça yo te monté yon rideau défensif yo te essayé militariser zone ça équipe ce qui a pas de jambe en mesure pour yo te démilitariser zone ça. C'est Australie qui gagne match là 2-0 lecture de deuxième période là ou encore dans l'ensemble match là en général.
3: Et Jacques Odilan Getchin, nous sommes gardés un très bon match, une bataille féroce entre Turquie et la sélection australienne. Et équipe Turquie, nous voulons prendre le ballon net. Jacques Odilan, il y a une possession à 72%. yo fait 30 attaques dans côté si là 8 tirs cadrés c'est vraiment yo t'a tenté bombarder équipe australienne non mais yo pas capable franchir et goalkeeper a mais équipe australienne son équipe courageuse pendant tout match là et me senti que yo bien sorti parce que yo connaît que dans groupe ça yo gagne un pays haute compétition qui c'est équipe américaine non yo pas gagne fort à faire ou fait 3 points et contre équipe turque là plus ou moins yo à l'abri pour suite compétition hein, mais yon très belle équipe australienne qui bataille et yo manqué talent vraiment mais yo kembe yo résisté dans contre-attaque yo hein, yo parité et dans plan de jeu que coach a mis en place là yo pas gagné yo était dans système là et yo bien sorti avec victoire là mais Tokyo qui qui a froid yo pensait que yo était capable gagner équipe australienne là yo gagne assez de zam pour te gagner mais avec Kalanoglu, Ada Guler, manque de cohésion, la rentrée de Yildiz à la place de Yilmaz, l'hypoton plus et sous fond attaque équipe Tsuklan, mais il tentait toute salle doit tenter mais pas arrivé je ne bêche pas équipe Tsuklan dans l'ensemble c'est un très bon match surtout bon côté équipe australienne là pense que yo mérité contentement ça passer pour cette compétition ça jouer contre pays route là chacun des talents c'est pas yon mais ça faire contre la sélection américaine et c'était un très bon match entre la Turquie et la sélection australienne.
1: Un fait certain, la victoire la li importante, surtout nous connaît une compétition qui a fait à 48 équipes où il y a opportunité avec 3 points ou capable sûr, on pas pas dire certain ou capable au moins dire tout ou capable goumer pour jouer une place et ou encore
3: pour les 16e de finale.
1: À jouer 16e de finale puisque nous connaît c'est 24 équipes qui a qualifié directement qui donc deux par poule la bay 24 dit deux premiers au premier et deuxième et puis 8 meilleurs troisième ça va le bay 32 pour nous à jouer les 16e de finale avec nos 3 points ou ka dit tout ou a bon chance ou ka espérer au moins une meilleur troisième yo
3: et l'autre bâton match qu'on y on pourrait éviter prend un pile goal
1: dans
3: deuxième et troisième match.
1: Donc équipe australienne là qui fait forte impression, là me dit forte impression si n'a rappelé nous équipe australienne là et c'est l'Argentine qui était mettée au dehors dans dernier mondial qui était fait là, c'était du côté de Qatar en 2022 et bien équipe ça a montré nous quelque part il y a identité, projet de jeu à oui ou capable de se barrer à barrer mais il est très réaliste, il joigne au moins deux actions, il a concrétisé, il a gagné rencontre là juste avant nous bail programmation pour match journée nous va permettre à ce que vous-même qui t'êtes resté ensemble avec nous ou même 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On nous dit, Patrice Douyon et Jean-Kenson Carriès, gagnent trois mouns qui gagnent, mettez, on dit, cinq mouns qui gagnent, mettez l'argent dans la poche. On va regarder pour nous, qui ça c'est Balbay? Julien Jean-Jacques, si nous avons mouns soulignant, nous prenons. Est-ce que nous avons mouns soulignant? Allô, bonsoir!
3: Bonjour.
1: Allô, bonjour. Allô, bonjour. Monsieur Fomoun n'a pas parlé fort. Allô, bonjour. Allô, bonjour.
3: Junior géré ça pour nous.
1: Ouais, moi pas attendre mon nom, moi pas attendre. Pas attendre. Allô, bonjour. Allô, bonjour. Allô. Qui compte suivre Radio Télé Éclair?
2: Parlez plus fort, parlez plus fort.
3: C'est 95.
2: Ok, Delma 95. Nous saluons tout le monde Delma 95 et nous disons merci par le fait que vous avez branché radio télé éclair. Donc, vous t'attendez, quatrième question. Ou dit, nous te parler de numéro 20. Est-ce que tu es dans la quatrième question?
4: Oui, peut-être. Oui.
2: Eh bien, c'est le point sur la pente là, Zamim.
4: Ah, mais c'est Mano Sanon. Emmanuel Sanon.
2: Qui te pote?
4: Numéro 20, sélection nationale en 74.
2: Ok, Zamim. Même nom, numéro de téléphone.
4: Dimitri Basquia.
2: Hein?
4: Non complet, c'est Dimitri Basquia.
3: Dimitri Bastia.
2: Ok.
4: Deuxième
2: YLEE.
4: Ok.
3: Numéro de téléphone.
2: Numéro de téléphone.
4: 31. 46.
2: 46.
4: 31 encore.
2: Ok. 56. La problème 31, 46, 31, 56.
4: Oui.
2: Vous pouvez faire 10 000 goudou là, Zamim.
4: En tout cas, merci. Nom de complet, c'est Dimitri Basquia.
3: Oui.
2: Exactement.
3: Pas de problème. Non,
2: tu t'as passé pendant la journée là.
3: Oui, pendant la journée.
4: On va passer le match 3 heures.
3: Vous passez l'ombre, les amis.
2: L'ombre, les amis, comme là.
3: Pas de problème.
2: Vina en pièce, identité.
3: Correct.
2: N'apprend, y'a l'autre ami. Est-ce que nous avons l'autre monde solidement?
5: Oui, clair, c'est beaucoup. Et là, il y a un bel agent.
2: Allô, bonjour.
3: Allô?
2: Allô, bonjour.
3: Allô?
2: Allô, bonjour. Où j'ai une chance pour rentrer, frère? Ou encore madame? C'est pas lui? Allô, bonjour.
6: Bonjour.
2: Qui compte vous suivre Radio Télé Éclair?
5: Son fille, monsieur.
6: Télé-5.
2: Ok. Comment vous ne pouvez pas recevoir nous?
6: Je suis la femme, non, Claire.
2: Okay. Et nous saluons tout le monde pour aussi que Jean-Baptiste Douanzil là.
3: Et nous comptons son fille qui dans le ça.
2: Bonjour. Où est-ce que tu suivre Téléclair ou Aptan ou rentrer?
6: Oui.
2: Ah bon? Donc, est-ce que tu connais la cinquième question?
6: Mais ça, c'est ça?
2: Cinquième question nous déposer là.
6: Oui.
2: Bah, nous réponds là.
6: Je t'ai demandé qui
2: jouait
6: que
2: tu as
6: numéro 20 dans la sélection nationale.
2: Ah, non, wow. Où perdu, madame? Donc, cinquième question, ou pas gagné?
6: C'est mon question qui est meilleur buteur pour Maroc.
3: Lila. Lila.
2: Non, nous ne parlons pas de meilleur buteur. Madame, merci, merci. N'a pour le monde, Junior Jean-Jacques.
5: C'est bien malheureux.
6: Ok.
3: D'accord.
5: La nappe suivre Antenne Boula, la nappe suivre Télé-Christian 4 là. Faut que vous prenez le soin de temps pour nous tendre des questions, nous. Et puis vous êtes capable de nous prendre directement.
3: J'espère que nous t'ajoutons l'autre fille encore, monsieur.
5: Oui.
2: Allô, bonjour. Allô, bonjour. Allô, bonjour. Monsieur, mon nom, ça me dit pas parler de nous.
5: Va sur ça.
2: N'a pas l'autre monde. Allô, bonjour. Allô, bonjour. Allô, bonjour.
5: Monsieur, c'est gérer ça.
2: Faut gérer ça, ce que je m'attendais,
5: bon bagage.
2: Allô, bonjour.
7: Bonjour, bonjour.
2: Qui compte vous suivre, Radio Télé Éclair?
7: Allô.
5: Qui compte vous suivre, nous?
7: Allô.
2: Qui compte vous suivre, nous? Allô, bonjour. Monsieur, n'a pas l'autre monde.
3: Oui, comment là? Allô? Allô? Allô, bonjour.
6: Bonjour.
5: Oui,
3: oh, on voit féminine. Côté on suit nous, cher. Qui côté?
6: Dieg.
3: Salut tout le monde, Dieg, dans le moment qui a suivi Télé Éclair. Bon bagage, dans le ça.
5: Vous te connaissez cette question?
6: Oui.
5: Et bien, nous
3: réponse, cher.
6: Asaf Akini.
5: C'est bien malheureux.
3: Ashraf Hakimi.
8: Non, c'est bien malheureux. Merci pour fidélité. Julio Jean-Jacques, Nelson Nagua, Napoléon Lotmoun. Allô, bonjour.
9: Allô,
8: bonjour.
9: Allô.
8: Bonjour.
3: Mon fils encore, monsieur.
9: Bonjour.
8: Qui compte on va suivre Radio Télé Éclair?
9: Limonade.
8: Ah, bon.
3: Mon limonade.
8: Où est-il encore? Qui compte on va suivre Radio Télé Éclair?
9: Oui, limonade.
8: Ah, bon.
3: Salut tout le monde, limonade, dans le moment qui a suivi nous.
8: Est-ce que tu as songé, cinquième question?
9: Oui, je t'ai songé. Oui, je t'ai demandé. Et dans la Coupe du Monde 2022, tu as gagné match entre Portugal et Maroc. Qui est-ce qui t'a fait gol pour match ça?
3: Ok, très bien. Qu'est-ce qui t'a marqué?
9: Allô?
8: Oui,
3: qu'est-ce
8: qui
3: t'a marqué?
8: Entendez,
3: oui, bonne réponse là.
9: Non, c'est Youssef Ndes.
3: Bravo, bon bagay.
8: Bravo, madame.
3: Youssouf Ndesiri. Et il faut nous dire Ndesiri qui raté très mondial à Nessa, qui va présent pour la sélection marocaine.
8: Madame, bonne nom et numéro de téléphone, nous nous comprenons.
9: Oui, nom c'est Noël Wesneldin.
3: Noël
9: Wesneldin.
3: Wesneldin.
8: Ok.
3: Numéro de téléphone, nous cher.
9: 43.
3: 10.
9: 98 59.
3: Bon bagaille.
8: Alors, Rosaline ou Limonade, qui joue à faire Rosaline, qui joue à faire recevoir comme ça? Je ne vais pas vous dire, non?
9: Je ne vais pas vous dire, pas la cache.
3: Et moi, mon chiffre, il est
8: 47, 10. 43.
3: 10.
8: Ok.
3: 59.
8: 43, 10, 98, 59.
9: 59.
3: Ok, ou Genat Cash, ce numéro ça?
9: Oui, Genat
3: Cash. Mentionnel.
8: Ok. Donc, nous disons tout le monde, merci. Merci, Rose Naldine, qui c'est le dernier monde qui a participé ensemble avec nous. C'est Lan Campé. Junior Jean-Jacques, c'est Lan Campé. Pendant la journée, hein,
3: nous allons prendre une longue pause.
8: 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Donc monsieur, nous allons prendre une pause. 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

Au nom du Père et du Fils et du Saint-Esprit. Frères et sœurs, bonjour, bienvenue à notre émission de prière. Nous allons commencer par une méditation spirituelle. Nous allons appeler le Seigneur, notre Dieu, qu'il vienne nous délivrer ce matin, qu'il vienne nous secourir, nous qui sommes faibles, nous qui sommes dans les tourments, nous qui ne savons quoi faire. Seigneur notre Dieu, ce matin, nous crions vers toi. C'est le cri de celui qui n'a plus de force, qui ne peut compter que sur toi. Dans nos épreuves, Seigneur, nous tournons immédiatement vers toi, car toi seul peux nous sauver. Dans le psaume 70 que nous allons méditer, David prie contre ceux qui veulent sa perte, ses ennemis, qui peuvent aussi être représentés par nos peurs, nos péchés, nos pensées négatives qui nous empêchent d'avancer. Mes frères et sœurs, quels sont nos ennemis intérieurs? Quelles sont les voies qui nous humilient ou qui nous découragent? Comment pouvons-nous remettre cela entre les mains de Dieu? Ce matin, je vous invite à méditer sur ces interrogations. Même dans la détresse, David évoque la joie des fidèles. Que tous ceux qui te cherchent exultent et se réjouissent en toi. La confiance en Dieu, mes frères et sœurs, donne de la paix, même au cœur du trouble. Louer Dieu, même dans la douleur, change notre manière de vivre l'épreuve. Alors rendons grâce au Seigneur ce matin. Ne lui cachons pas nos faiblesses, mais faisons de cette pauvreté une force. Nous savons, mes frères et sœurs, que Dieu viendra. Il viendra nous délivrer. Donc, notre foi, ce matin, c'est une foi lucide, une foi humble, une foi confiante.

Méditons le psaume 70. Mon Dieu, viens me délivrer. Seigneur, viens vite à mon secours. Qu'ils soient honteux et confondus ceux qui cherchent à me faire mourir. Qu'ils reculent couverts d'humiliation ceux qui désirent mon malheur. Qu'ils s'en retournent pleins de honte ceux qui rient de moi. Mais que tous ceux qui te cherchent exultent et se réjouissent en toi. Qu'ils redisent sans cesse « Dieu est grand », ceux qui aiment ton salut. Moi, je suis pauvre et malheureux. Mon Dieu, viens vite. Tu es mon secours, mon libérateur. Seigneur, ne tarde pas. Gloire soit au Père et au Fils et au Saint-Esprit, au Dieu qui est, qui était et qui vient, pour les siècles des siècles. Amen.

Mes frères et sœurs, écoutons le thème de méditation de cette journée, extrait dans la première lettre de Saint Paul aux Corinthiens, au chapitre 15, les versets 11 à 14. 1 Corinthiens 15, versets 11 à 14. Voilà donc ce que nous proclamons, que ce soit eux ou moi, et voilà ce que vous avez cru. Mais si on proclame un Christ ressuscité d'entre les morts, comment peut-on dire chez vous qu'il n'y a pas de résurrection pour les morts? Si les morts ne ressuscitent pas, le Christ non plus n'est pas ressuscité. Et si le Christ n'est pas ressuscité, notre prédication ne rime à rien, notre foi ne rime à rien. »

Reprenons, mes frères et sœurs, le thème de méditation de cette journée. Nous sommes toujours dans la première lettre de Saint Paul apôtre aux Corinthiens, le chapitre 15, les versets 11 à 14. Voilà donc ce que nous proclamons, que ce soit eux ou moi, et voilà ce que vous avez cru. Mais si on proclame un Christ ressuscité d'entre les morts, comment peut-on dire chez vous qu'il n'y a pas de résurrection pour les morts? Si les morts ne ressuscitent pas, le Christ non plus n'est pas ressuscité. Et si le Christ n'est pas ressuscité, notre prédication ne rime à rien. Votre foi ne rime à rien. Mes frères et sœurs, à travers ces versets, Saint Paul rappelle que la foi chrétienne repose sur un message clair et partagé. La mort et la résurrection de Jésus, il n'invente rien. Il transmet ce que l'Église enseigne. Mes frères et sœurs, ce matin, nous pouvons nous poser certaines questions. Sommes-nous enracinés dans cette foi transmise par les apôtres? Ou encore, quelle place la résurrection tient-elle dans notre propre foi? Comment pouvons-nous dire ce matin qu'il n'y a pas de résurrection? Au sein même de la communauté chrétienne des Corinthes, certains doutaient de la résurrection des morts. Paul ne les juge pas, mais il les confronte avec amour et fermeté. Est-ce que ce matin, mes frères et sœurs, vous qui m'écoutez, est-ce que vous croyez vraiment que la vie ne s'arrête pas après la mort? Comment cette espérance transforme-t-elle votre quotidien? Paul va jusqu'à dire que si la résurrection n'existe pas, tout s'effondre. La foi, la prédication, l'espérance chrétienne. La résurrection, mes frères et sœurs, n'est pas un symbole ou un mythe. C'est un événement réel, central, fondateur. Qu'est-ce qui serait différent dans notre vie, dans ma vie, si je vivais pleinement à la lumière de la résurrection? Ai-je conscience que Jésus ressuscité veut aussi ressusciter moi aujourd'hui? Paul commence par rappeler le cœur de l'Évangile. Ce n'est pas une idée nouvelle, ni une invention. C'est une tradition vivante, transmise, reçue, vécue. Le Christ est mort pour nos péchés. Il est ressuscité le troisième jour. Cette foi, mes frères et sœurs, nous sauve si nous la gardons. Elle n'est pas un souvenir, mais une vie nouvelle reçue par le baptême. Paul est clair, mes frères et sœurs. Sans résurrection, tout s'effondre. Pas de vie éternelle, pas de pardon réel, pas de victoire sur la mort. Si le Christ n'est pas ressuscité, votre foi est sans valeur. Ce n'est pas une idée symbolique, mes frères et sœurs, la résurrection du Christ. C'est un événement historique, c'est une expérience vécue par les témoins. S'effacent les 12, Jacques, Paul. Et cette résurrection change tout. Elle nous ouvre à une vie nouvelle, aujourd'hui et pour toujours. Si nous avons mis notre espoir dans le Christ seulement pour cette vie, nous sommes les plus à plaindre. C'est ce que dit le verset 19. La foi chrétienne n'est pas seulement morale ou humaniste. Elle est scandaleuse parce qu'elle ose dire que la mort est vaincue. Et elle nous invite à vivre dès maintenant comme des ressuscités dans le pardon, la paix, la liberté. Donc, mes frères et sœurs,
Sans la résurrection du Christ, la foi chrétienne s'effondre. La mort et la résurrection de Jésus ne sont pas de simples symboles. Elles sont le cœur du message chrétien, la preuve de l'amour de Dieu et de sa victoire sur le mal, le péché et la mort. Croire en la résurrection, c'est croire que rien, pas même la mort, n'a le dernier mot sur notre vie. C'est choisir l'espérance, vivre dans la lumière, pardonner et aimer malgré les blessures, en sachant que le Christ vivant nous relève toujours. Mes frères et sœurs, notre foi n'est pas vaine. Elle repose sur un fait historique et spirituel. Jésus ressuscité nous appelle à vivre dans la confiance et l'espérance. Et c'est en gardant cette foi que nous sommes sauvés et transformés. Au nom du Père et du Fils et du Saint-Esprit. Amen.

Pour nos pères, mes frères et sœurs, à la lecture du jour, nous sommes dans la première lettre de Saint Paul aux Corinthiens, le chapitre 15, les 19 premiers versets. 1 Corinthiens, chapitre 15, les versets 1 à 19. Frères, je vous rappelle la bonne nouvelle que je vous ai annoncée, que vous avez reçue, de laquelle vous tenez bon, et par laquelle vous serez sauvés si vous la gardez telle que je vous l'ai annoncée. Autrement, votre foi serait vaine. Avant tout, je vous ai transmis ceci que j'ai moi-même reçu. Le Christ est mort pour nos péchés selon les Écritures. Il a été enseveli, il est ressuscité le troisième jour selon les Écritures. Il est apparu à Cephas puis aux 12. Or, si l'on proclame le Christ est ressuscité d'entre les morts, comment certains peuvent-ils dire qu'il n'y a pas de résurrection? S'il n'y a pas de résurrection des morts, Christ non plus n'est pas ressuscité. Et si le Christ n'est pas ressuscité, votre foi est sans valeur. Vous êtes encore sous l'emprise de vos péchés. Si nous avons mis notre espoir dans le Christ seulement pour cette vie, nous sommes les plus à plaindre de tous les hommes. Parole du Seigneur. Nous rendons grâce à Dieu.

Frères et sœurs, à présent, c'est le moment d'acclamer la parole de Dieu, de proclamer la parole de notre Seigneur et Sauveur, Jésus le Christ.

Le Seigneur soit avec vous. Évangile de Jésus-Christ selon Saint Matthieu. Matthieu, chapitre 12, verset 22 à 37. On présenta alors à Jésus un homme possédé d'un démon. Il était aveugle et muet, mais Jésus le rétablit si bien que les muets parlaient et voyaient. Tout le monde était dans l'admiration et les gens disaient, « C'est sûrement lui le fils de David. » Mais les pharisiens qui les entendaient répliquaient, « Celui qui lui permet de chasser les démons, c'est Beelzéboul, le chef des démons. » Jésus connaissait leurs réflexions et leur dit, « Tout royaume qui se divise court à la ruine. Pas une ville, pas une institution ne durera si l'on y est divisé. Si donc Satan chasse Satan, il est divisé et son royaume ne durera pas. Si c'est Beelzéboul qui m'aide à faire sortir les démons, qui donc aide les gens chez vous quand ils les font sortir? Ce sont eux qui jugeront vos paroles. Mais si c'est par l'Esprit de Dieu qui, avec moi, fait sortir les démons, comprenez que le royaume de Dieu est venu jusqu'à vous. Comment entrera-t-on dans la maison du fort pour lui prendre ses affaires? Il faudra d'abord prendre ses affaires. Il faudra d'abord, ligoter le fort. Et ensuite, on pillera sa maison. Qui n'est pas avec moi est contre moi. Qui ne rassemble pas avec moi disperse. Aussi, je vous dis, on pardonnera aux hommes n'importe quel péché ou blasphème contre Dieu, mais le blasphème contre l'Esprit Saint ne sera pas pardonné. Celui qui calomnie le Fils de l'homme sera pardonné, mais celui qui calomnie l'Esprit Saint ne sera pardonné ni en ce monde ni dans l'autre monde. Prenez un bon arbre et vous aurez des bons fruits. Prenez un arbre mauvais et vous aurez des mauvais fruits. On reconnaîtra l'arbre à son fruit. Race de vipères, comment pourriez-vous avoir de bonnes paroles puisque vous êtes mauvais? La bouche dit ce qui déborde du cœur. L'homme bon a un bon fruit et il en tire de bonnes choses. L'homme mauvais a un fond mauvais et il en tire le mal. Je vous l'affirme, tout ce que vous aurez dit sans raison, on en rendra compte au jour du jugement. Ce sont des paroles qui te blanchiront. Ce sont tes paroles qui te blanchiront. Et ce sont tes paroles qui te condamneront. Acclamons la parole de Dieu.

suprême avec ce mio. Notre Dieu, il est infini. Il est bonté infinie. Les nous pas arriver découvrir lui ou bien les nous commencer nous pas fini, eh bien nous commettons ce manque le plus grave. Ce manque, c'est que le péché est ce manque de l'objectif. Nous n'avons pas atteint notre objectif, frères et sœurs bien-aimés. Nous n'avons pas atteint notre idéal puisque nous n'avons pas eh bien découvert vraiment eh bien nous le vrai Dieu. Puisque nous n'avons pas réalisé la plénitude de la divinité en nous. Puisque nous ne sommes pas transformés en cet être divin. En cette divinité infinie, frères et sœurs bien-aimés. Eh bien nous commettons ce mal. Et frères et sœurs bien-aimés, eh bien c'est pourquoi eh bien nous comprenons mal les choses. Nous comprenons mal eh bien la réalité, frères et sœurs bien-aimés, puisque nous sommes loin de Dieu, puisque nous ne réalisons pas eh bien totalement Dieu en nous, nous manquons à notre perfection, eh bien nous ne connaissons pas, nous ne reconnaîtrons pas, frères et sœurs bien-aimés, les œuvres de Dieu dans les êtres humains, l'œuvre de Dieu dans la vie du Fils de l'homme, dans la vie de Jésus-Christ, frères et sœurs bien-aimés, l'envoyé du Père. C'est parce que nous sommes loin de Dieu. C'est difficile de comprendre que Dieu, eh bien, soit infini. C'est difficile de comprendre que ce qui est infini, frères et sœurs bien-aimés, est éternel, eh bien, est au-dessus de tout, enveloppe tout, est en tout, frères et sœurs bien-aimés, dépasse tout ce qui est humain, frères et sœurs bien-aimés, tout ce qui est charnel, frères et sœurs bien-aimés. C'est difficile de comprendre que, eh bien, ce qui est infini, eh bien, est indivisible, frères et sœurs bien-aimés. Et nous, Jésus, il est ce Fils de Dieu. Il fait un avec Dieu, frères et sœurs bien-aimés. Il est cet individu, eh bien, il est habité par la divinité, par l'infini, la puissance infinie, eh bien, qui guérit, qui transforme, qui libère, qui délivre. Il ne peut être divisé. L'individu, frères et sœurs bien-aimés, signifie indivisible, frères et sœurs bien-aimés. Donc, produit de Dieu, produit de la puissance de Dieu, eh bien, frères et sœurs bien-aimés, de la bonté, eh bien, créatrice, frères et sœurs bien-aimés, l'infini bonté créatrice, frères et sœurs bien-aimés, il ne peut être que divisé. Eh bien, c'est pourquoi, frères et sœurs bien-aimés, Dieu, eh bien, reste ce qu'il est. Il ne peut subir, frères et sœurs bien-aimés, de transformation, de changement, frères et sœurs bien-aimés. Eh bien, c'est là nous tomber, c'est là pharisiens ont tombé, frères et sœurs bien-aimés. Eh bien, c'est là nous tomber, c'est là pharisiens ont tombé. Eh bien, Jésus montre-yo

que Dieu et que Jésus a mené ce combat contre les forces du mal, parce que contre le démon. Le démon est là, frères et sœurs bien-aimés, pour diviser. Eh bien, frères et sœurs bien-aimés, il est facile de comprendre autour de vous, en vous, soit dans ou même une force qui cap combat tout, qui saute la déchirer, cap fort mal, cap fort abus, qu'on est force ça, son force démon lié. 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Il doit faut vivre, faire un seul avec l'autre là, il doit faut remettre frères et sœurs bien-aimés. Donc Jésus c'est pas un démon qui était dans lui. C'est l'esprit bon Dieu qui était dans lui frères et sœurs bien-aimés. C'est pour ça s'il a pas une excuse, s'il a pas reconnaître Zev bon Dieu, eh bien l'esprit Saint dans petit bon Dieu, dans s'il a le voir frères et sœurs bien-aimés. Moi quoi est très important pour nous comme ça. Eh bien gros âme. Eh bien, malin en gagnant, c'est âme division, âme la haine, frères et sœurs bien-aimés. Nous, même si nous voulons demeurer dans la vie de Dieu comme Jésus-Christ, si vous voulez avoir vraiment cette force pour chasser les démons, les puissances du mal, si vous voulez combattre vraiment le mal, eh bien, il faut que vous soyez en paix avec Dieu. Il faut que vous soyez en paix, eh bien, rempli d'amour, frères et sœurs bien-aimés. En pleine communion avec Dieu, frères et sœurs bien-aimés, pour que vous puissiez accomplir des bonnes œuvres, des œuvres vraiment de libération, de délivrance, frères et sœurs bien-aimés, pour que vous puissiez travailler à la libération des autres, frères et sœurs bien-aimés. Si vous n'êtes pas libéré, ben vous ne pouvez pas vraiment travailler à la libération des autres. Si vous vivez dans l'injustice, vous ne pouvez pas vraiment combattre l'injustice, frères et sœurs bien-aimés, frères et sœurs bien-aimés. Donc, vous ne pouvez pas travailler, eh bien, pour la justice, frères et sœurs bien-aimés. Si vous vivez dans le mensonge, vous ne pouvez pas combattre le mensonge, frères et sœurs bien-aimés. Donc, si vous êtes mauvais, comment pouvez-vous, eh bien, frères et sœurs bien-aimés, combattre les mauvais? Eh bien, vous êtes capable de détruire, frères et sœurs bien-aimés. Parce que toute maison divisée sera détruite, frères et sœurs bien-aimés. C'est ça lié. Donc, c'est pour ça, une façon pour camper, pour combattre force qui mal là autour de vous-même, frères et sœurs bien-aimés. Oui. Péché ça yo capable dire n'importe bagaille sous bon Dieu mais ou capable joindre pardon ou capable dire n'importe bagaille qui sous bon Dieu capable joindre pardon mais là pas croire du tout refuse de croire là à la puissance de Dieu qui œuvre dans le monde la puissance de l'Esprit Saint qui œuvre dans le monde dans les baptisés dans les croyants eh ben ou pas jamais venir à bon Dieu ou pas jamais obéir à bon Dieu frères et sœurs bien-aimés c'est pourquoi il est bon frères et sœurs bien-aimés de faire attention aux paroles que vous dites, que vous prononcez, frères et sœurs bien-aimés. Paroles n'a prononcé aussi au cap détruit nos frères et sœurs bien-aimés. Et la Bible a dit, comme le dit l'apôtre, puis a aucune parole qui mauvaise sortit dans bouche nos frères et sœurs bien-aimés. Souhait une parole mauvaise sortit dans bouche nous, eh bien la détruit nous. Parole ça, c'est renforcé, c'est détruit, n'a détruit force énergie vitale qui dans nos frères et sœurs bien-aimés. Donc jodi a nous appelé. Pour un travail, pour un monde qui plus sain, un monde qui plus propre, un monde qui plus, un monde qui nettoyé, un monde qui purifié, frères et sœurs bien-aimés. Je dis à nous besoin en pile lumière, nous besoin accomplir des œuvres de bonté, frères et sœurs bien-aimés. Des œuvres vraiment, eh bien, qui nous permettent vraiment de nous réaliser pleinement en Dieu. Des œuvres vraiment qui nous permettent vraiment de vivre en pleine communion avec nos frères et sœurs. Des œuvres vraiment qui nous permettent vraiment de respecter de nos frères, de les traiter vraiment avec amour, avec eh bien compréhension, avec respect, frères et sœurs bien-aimés. Des œuvres qui inspirent eh bien l'amitié, l'union, la compréhension, l'harmonie, frères et sœurs bien-aimés. Des œuvres qui inspirent la joie, la paix, frères et sœurs bien-aimés. Oui, il est important, frères et sœurs bien-aimés, de travailler pour un monde plus juste, plus vrai, frères et sœurs bien-aimés. Il est important d'éviter bien les mauvaises paroles, les écarts de langage, frères et sœurs bien-aimés, pour ne pas nous condamner, nous dit Jésus. Ce sont tes paroles qui te blanchiront. Ce sont tes paroles qui te condamneront, frères et sœurs bien-aimés. Paroles qui pas bon à prononcer, paroles qui méchant à prononcer, paroles qui mal à prononcer, paroles qui sale à prononcer, bien-aimés. 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

on va faire un paquet de maladies, ça n'a pas de qui mal qui pour l'autre là, la privé nous, eh bien, tout mauvais plan de pour l'autre là, la privé nous, frères et sœurs bien-aimés, attention, attention, attention, évitez maladie, évitez calamité, évitez souffrance, évitez misère, frères et sœurs bien-aimés. Dites toujours de bonnes choses à l'endroit de l'autre, et toujours de bonnes pensées à l'endroit de l'autre. Et toujours de bonnes intentions à l'endroit de l'autre. Ainsi, vous serez eh bien en pleine santé, santé spirituelle, santé physique. Au nom du Père et du Fils et du Saint-Esprit.

Seigneur, merci pour ce nouveau jour. Merci pour la vie, la lumière et ton amour fidèle. Aujourd'hui, nous te confions nos pensées, nos paroles, nos actions. Aide-nous, Seigneur, à semer la paix autour de nous. Aide-nous à servir avec joie et à rester fidèles à toi. Seigneur, sois notre guide, notre soutien, notre force. Nous t'offrons cette journée pour ta gloire. Seigneur, écoute notre prière.

Seigneur Jésus, ce matin, nous nous inclinons devant toi, vivant, ressuscité, glorieux. Tu es la bonne nouvelle transmise depuis les apôtres. Et nous voulons la garder au cœur de notre vie. Si tu n'étais pas ressuscité, notre foi serait vide. Mais tu es vivant. Notre vie prend sens en toi. Seigneur, que notre foi ne soit pas une habitude, mais une réponse d'amour chaque jour renouvelée. Que nous n'ayons pas honte de proclamer ta victoire et que notre cœur t'appartienne pleinement aujourd'hui. Accompagne-nous, Seigneur, dans chaque pas et fais de cette journée un témoignage de ta résurrection. Seigneur, écoute-nous. Seigneur, exauce-nous.

Seigneur Jésus, aujourd'hui encore, nous, tes serviteurs, nous choisissons de croire. De croire que tu es ressuscité d'entre les morts. Que tu es plus fort que le mal, plus fort que la peur, plus fort même que la mort. Tu donnes un sens à notre foi, une force à notre vie. Sans toi, nous serons vides, mais avec toi, nous nous relèverons. Alors Jésus, Seigneur ressuscité, ressuscite en nous l'espérance que nous avons perdue, la paix qui s'effrite, l'amour que nous avons peur de donner. Que tout en nous proclame le Christ est vivant et que notre journée en soit la preuve. Seigneur, écoute notre prière.

Mes frères et sœurs, merci d'avoir été avec nous aujourd'hui dans cette rencontre autour de la parole de Dieu. Que ces méditations vous accompagnent tout au long de votre journée. N'oubliez pas, le Christ est vivant et votre foi n'est pas vaine. Jésus marche avec vous, il vous relève, il vous fortifie. Restons unis dans la prière, dans l'espérance et dans l'amour. C'était avec vous le révérend Père Dominique Boutus qui a médité sur la parole de Dieu et votre servante Magdala Lorja qui était avec vous pour la présentation. Restons unis dans la prière, dans l'espérance et dans l'amour. À très bientôt pour une autre émission. Que le Seigneur vous bénisse et vous garde.

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